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1: Bonjour à tous. Le mouvement des lycéens doit reprendre cette semaine, tout comme les blocages. Les cours seront totalement ou partiellement suspendus dans 400 à 500 lycées aujourd'hui, selon le gouvernement. Sébastien Lecornu a tout de même demandé qu'ils reprennent partout où les conditions de sécurité le permettent. Le Premier ministre a adressé une lettre à certains de ses ministres pour tenter de répondre à la colère des lycéens. Mouvement touché par de nombreux heurts ces derniers jours également. De lycéens de 15 et 17 ans ont été mis en examen pour violences aggravées après le passage à tabac d'un policier vendredi à Belfort. L'un d'eux a été placé en détention provisoire, l'autre a été placé sous contrôle judiciaire. Le plus âgé a par ailleurs porté plainte pour tentative de meurtre, selon son avocat, qui accuse le policier d'avoir tenté de noyer le jeune homme. Colère des lycéens qui a été évoquée hier soir lors du dernier débat avant la primaire de la gauche. Olivier Faure, Raphaël Glucksmann, Jérôme Guedj, Ségolène Royal et Emmanuel Morel se sont retrouvés une dernière fois sur BFM TV avant le premier tour du week-end prochain. C'est d'ailleurs le dernier jour aujourd'hui pour s'inscrire à cette primaire. Le fils de l'ancien président d'extrême droite en tête au Brésil, Flavio Bolsonaro, a recueilli plus de 47% des suffrages au premier tour, contre près de 45% pour le président sortant, Lula. Un second tour aura lieu le 25 octobre. Ce drame en Seine-et-Marne, une enfant de 12 ans a été retrouvée morte hier dans l'incendie d'un appartement de Ponto Combo. Selon les premiers éléments, elle se trouvait seule dans le logement au moment où le sinistre s'est déclaré. Le sport avec du rugby, d'abord une correction sous la pluie. Montpellier a battu Toulon 28-0 hier soir en clôture de la 5e journée de Top 14. C'est le Stade Toulousain qui est en tête du championnat à l'issue de ce week-end. Et puis en foot, dernier match de cette longue trêve internationale pour les Bleus. L'équipe de France accueille la Belgique ce soir dans le cadre de la 4e journée de la Ligue des Nations. Les joueurs de Zinedine Zidane s'étaient imposés 1-0 la semaine dernière à Bruxelles. Voilà pour l'essentiel de l'actualité. Excellent début de semaine à tous.
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1: Direction le Quercy Blanc dans le Lot à Landou en Quercy où se dresse le château médiéval de Marcillac. Témoin de plusieurs siècles d'histoire, l'édifice est aujourd'hui particulièrement fragilisé. Sélectionné parmi les lauréats du loto du patrimoine, le château de Marcillac a bénéficié à ce titre d'une aide de 210 000 euros destinée à contribuer à la restauration du domaine. Nicolas Matt, propriétaire.
2: Érigé à la fin du XIIIe siècle, un patrimoine bâti entouré d'une chapelle et de granges qui est situé sur une situation d'éperon rocheux qui est tout à fait intéressante. Mais en même temps, vous pouvez avoir cet aspect un peu contrarié sur un patrimoine qui est quand même dans un état de dégradation fortement avancé et qui nécessite aujourd'hui des travaux de confrontation qui sont tout à fait importants. J'ai vu ce lieu être tant bien que mal maintenu en situation par mes grands-parents qui l'avaient acquis dans les années 60 et qui hélas a subi des dégradations, une accélération de ces dégradations ces 10-15 dernières années. Il y a des parties qui sont ruinées, elles ont été démantelées à la Révolution, suite à la Révolution, et puis pour ce qui demeure, d'arriver à le garder hors d'eau, hors d'air, et puis à terme d'envisager ce que pourrait être sa rénovation. On est quand même aussi sur des savoir-faire qui sont très particuliers, on peut pas missionner tout et n'importe qui là-dessus. Mais effectivement, de par ces élévations, de par le degré de complexité du remaillage qu'il y a à faire, effectivement, cette somme va permettre de contribuer à l'effort un peu général pour le mettre hors d'eau, hors d'air, mais en aucun cas se suffire à elle-même vis-à-vis de l'ampleur du chantier.
1: Pendant des décennies, le château de Marcillac était aussi un lieu de culture. Depuis 1968, il accueillait chaque été le festival de musique du Quercy Blanc. Nicolas Matt espère aujourd'hui pouvoir lui redonner cette vocation.
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1: L'Université des Savoirs Partagés propose tout au long de l'année des causeries, des actions jeunesse et des conférences pour questionner et comprendre le monde qui nous entoure. Geneviève Casvalette, membre de l'USP, nous présente la première conférence du cycle proposée par Jean Quatremer.
2: Un journaliste extrêmement connu, qui d'ailleurs est déjà venu pour l'USP il y a quelques années, va nous parler de l'Europe face aux empires nationaux. Donc ce monsieur travaille depuis 30 ans environ sur les questions européennes. Il réside à Bruxelles, donc il est au cœur du dispositif, il est au cœur du monde de l'interaction entre les différents pays européens. Et ce soir, ça va être une analyse de la capacité des pays européens pris séparément ou mis ensemble de résister, de défendre le modèle démocratique sur lequel est fondée l'Union européenne, donc de résister aux ambitions plus ou moins affichées des grands empires, donc la Chine, la Russie et les États-Unis. Comment faire pour, au milieu de ces prédateurs éventuels, nous en sortir et nous en sortir bien, c'est-à-dire en défendant quand même le modèle de la démocratie, le modèle de la pluralité, du pluralisme. Voilà, donc je pense qu'on peut lui faire confiance pour nous livrer une analyse pertinente et éclairée.
1: Pour en savoir plus, rendez-vous ce soir à 20h30 au Théâtre des Bastides à Villefranche-de-Rouergue.
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1: Il est 7h sur CFM Radio, j'espère que vous avez passé un bon week-end. Aurélien pour vous accompagner jusqu'à midi. Et les infos ce matin, c'est avec Baptiste.
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2: Bonjour à tous, il y aura un deuxième tour au Brésil. Flavio Bolsonaro, le fils de l'ancien président d'extrême droite, est arrivé en tête du premier tour hier, plus de 47% des suffrages, contre près de 45% pour le président sortant, Lula. Les électeurs brésiliens ont désormais rendez-vous le 25 octobre. Faut-il s'attendre à de nouvelles tensions dans les prochains jours? Les cours seront totalement ou partiellement suspendus dans 400 à 500 lycées aujourd'hui, même si Sébastien Lecornu a demandé hier qu'ils reprennent partout, les conditions de sécurité le permettent. Nouvelle semaine de mobilisation pour le mouvement des lycéens qui dénonce le manque de moyens. Une grande action nationale est déjà prévue demain et les autorités s'attendent à une très forte participation. Le chef du gouvernement qui a donc adressé hier une lettre à certains de ses ministres pour tenter de répondre à cette colère. Une feuille de route avec 5 chantiers. Il demande notamment, dès cette semaine, la mise en place d'un traitement prioritaire du remplacement des absences longues et des postes non pourvus. Sébastien Lecornu convoque aussi demain une réunion avec les présidents de région. Dans le même temps, deux mineurs poursuivis pour violences aggravées après le tabassage d'un policier à Belfort en marge de ses mobilisations. Ces lycéens de 15 et 17 ans ont été mis en examen hier. À Marseille, un lycéen de 15 ans a aussi été mis en examen pour acte de barbarie. Cette fois, après une agression en spray enflammé, il est en détention provisoire. Dans l'actualité également, dernier jour pour s'inscrire au premier tour de la primaire de la gauche social-démocrate. Olivier Faure, Raphaël Glucksmann, Jérôme Guedj, Ségolène Royal et Emmanuel Morel se sont retrouvés hier soir pour un tout dernier débat télévisé sur BFM TV. Colère lycéenne, retraite, immigration, guerre en Ukraine, de nombreux sujets ont été évoqués. Et puis en foot, les Bleus aimeraient bien terminer ce premier rassemblement de l'ère Zidane avec une victoire. Après le match nul face à l'Italie, vendredi, l'équipe de France accueille la Belgique ce soir. Les tricolores s'étaient imposés 1-0 la semaine dernière, pour rappel, à Bruxelles face au Diable Rouge. Coup d'envoi de cette rencontre à 20h45. Très belle journée à tous.
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La voix de Césaria Evoria avec celle de Raphaël. Le Rivage sur CFM Radio, il est 7h05. Bon réveil tout le monde. Comme je le disais en arrivant, j'espère que vous avez pu passer un bon week-end. Qu'est-ce qui nous attend aujourd'hui sur CFM Radio? Eh bien, on va vous parler de la fête de la pomme avec Marlise Bouissé, la fête de la pomme. C'est Estelle Collet, membre des Paumés Muratés, association qui organise cet événement, qui nous en dira le programme. Un petit peu plus tard, on retrouvera Juliette aussi de CFM Montauban. Elle nous parlera d'un événement toulousain, le Sidifest. Sidi Larsen fait son festival et on vous invitera même ce matin. Donc restez bien branchés sur CFM Radio. Emmanuelle Belle, c'est la directrice de la Maison du Livre de Rodez, une institution ruthénoise même dans le centre-ville. Et en fait, les 80 ans de la librairie, de nombreuses animations sont organisées tout cet automne dans la librairie. David Dumont nous fera un petit point. Et puis un petit peu plus tard aussi, on retrouvera Gilles Barré de notre antenne de CFM Cahors. On reparlera du château de Marcillac comme patrimoine lotois à sauver. Voilà, et puis de la bonne musique pour vous accompagner au travail ou au lycée. Des lycées sont fermés encore, je le précise, du côté du Tarn-et-Garonne notamment. Bon, il y en a d'autres qui vont quand même au lycée, hein, on reste pas bloqué devant les grilles. Oscar les vacances, nouveauté CFM Radio dans le prochain quart d'heure. Il y aura les Kings of Leon un petit peu plus tard. Et là, c'est Alex Warren qui est Emerald Eyes. Bon lundi.

0: Alex Warren, Emerald Eyes pour vous accompagner. 7h07, on va écouter Wavy Boy et faire un petit point sur la météo de ce lundi 5 octobre. Le ciel est changeant et plutôt nuageux. On voit ça dans 3 minutes.
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1: Le temps de ce lundi 5 octobre sur CFM Radio, ça va aller vite, hein. 15 degrés ce matin, 26 degrés cet après-midi, 20 degrés cet après-midi si vous êtes sur les monts de la Cône. Voilà, c'est la même température pour tout le monde. Le ciel est changeant, nuages, quelques éclaircies. Voilà, le temps de ce lundi 5 octobre. On n'oubliera pas de souhaiter une bonne fête à toutes les fleurs et à toutes les Faustines ce matin. On va retrouver Juliette pour nous parler du CityFest organisé à Toulouse. Il y aura des invitations à gagner, je le rappelle. Mais d'abord, on va vous donner toutes les bonnes infos avec Juliette. Après la nouveauté Oscar, les vacances, c'est Les Méchants que je vous propose de découvrir ce matin à 7h16, dans quelques secondes.

0: Lui, c'est Oscar les vacances. Sur CFM Radio, soyez les bienvenus. Bonjour tout le monde. Dans quelques minutes, on écoutera les Kings of Leon. Mais d'abord, c'est Juliette que l'on retrouve. Elle nous parle du CD Fest. Rendez-vous ce vendredi et ce samedi d'ailleurs, hein, aussi, au Bikini à Ramonville pour une belle soirée organisée par les CD Larsen.
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2: Tout ira bien, on a tout prévu.
3: CD Larsen se produira ces 9 et 10 octobre sur la scène du CD Fest à la salle du Bikini à Toulouse. Pour la première fois, cette quatrième édition s'étalera sur 2 jours consécutifs, une soirée old school et une plus moderne, l'occasion de fêter les 30 ans du groupe de métal toulousain dont fait partie Viber, chanteur, compositeur et interprète.
4: On s'est dit qu'il fallait faire quelque chose de spécial quand même pour cette occasion. Ça nous est venu comme ça parce que on a 8 albums et qu'on a l'embarras du choix et on nous demande souvent de jouer des anciens morceaux. Et voilà, ça retrace un peu notre parcours aussi. Donc on s'est dit pourquoi pas. On pense que qu'il y a des anciens morceaux où il y a une énergie particulière et même si il y avait un peu plus de naïveté à l'époque et peut-être un peu moins de savoir-faire. À certains moments, il y a un petit côté nostalgie qui est assez sympa, quoi.
3: C'est au Bikini que CD Larsen a fait ses débuts et cette édition du CD Fest est un moyen de faire découvrir au public d'autres artistes.
4: L'Ofofora à la fin le premier soir et à la chaîne et Sunborn le second. Deux univers très différents, du métal, du punk avec la phase et puis le Fofora qu'on présente plus, qui chante en français et qui ont une histoire. Ils font partie de l'histoire du rock français, je dirais.
3: Le CD Fest, c'est ce vendredi et samedi 9 et 10 octobre au Bikini à Toulouse. Ouverture des portes à 18h30. Les places sont à réserver sur le site shotgun.live. Le billet pour une soirée coûte 33€ et le pass 2 jours est au prix de 58€.
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Les super trompes, il est 7h28 en ce lundi matin, soyez les bienvenus. Si vous nous rejoignez, je vous propose quelques idées de sorties à faire pour cette fin de semaine. Un petit peu plus tard, c'est Marlise Bouissé qui vous parlera de la fête de la pomme, un bel événement dans le sud du Tarn. Moi là, je vous propose, à l'occasion de Octobre Rose, les ailes roses. Ça va être à Albi, ce dimanche 11 octobre, un rassemblement sportif solidaire avec parcours de marche ou de course, 5 km, 10 km, voilà, c'est vous qui voyez. Rendez-vous, place La Pérouse. Toutes les infos, vous les trouvez sur internet. Vous cherchez les ailes roses, L-E-2-L-E-S, hein, bien évidemment. Et puis du côté du Tarn-et-Garonne, ce dimanche, qu'est-ce qui se passe du côté de la ville de Lomagne? Hop, ça c'est un petit indice. Ah, qu'est-ce qui se passe? Eh, c'est la fête de la noisette et des saveurs d'automne. 18e édition, célébration des produits du terroir et des traditions locales autour de la noisette. C'est entièrement gratuit. Vous achèterez vos noisettes, quand même, bien évidemment. En tout cas, c'est ce dimanche à La Vite en Tarn-et-Garonne. Allez, restez avec nous. Giant Looks pour la musique. Il y aura Another aussi. Et ça, ce sera juste après Jérémy Frérot. On écoute un homme. Bon réveil. Belle matinée.

0: Giant Rooks sur CFM Radio. Restez avec nous, on va continuer avec Lucas Graham. Times arrive dans deux minutes et puis on va pas tarder à retrouver aussi Marlise Aubusset pour nous parler de la fête de la pomme organisée à Mur-sur-Vèbre.
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1: Le temps de ce lundi, 5 octobre, un ciel changeant sur le Tarn, Tarn-et-Garonne, Lot et Aveyron. Des nuages, des éclaircies, des nuages, des éclaircies. 15 degrés ce matin sur l'ensemble de nos départements. On aura 26 degrés cet après-midi et 20 degrés attendus à Lacône, Castres et Murat-sur-Vèbre. On n'oublie pas de souhaiter une bonne fête à toutes les Faustines ce matin et à toutes les fleurs. Allez, restez avec nous, on vous parle des Paumées Muratées. C'est l'association qui organise votre belle fête de la pomme à Murat-sur-Vèbre. C'est ce week-end que ça va se passer. Toutes les bonnes infos avec Marlise Bouisset, juste après Marie-Flore. Bon réveil!

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1: Et voilà, Marie-Flore, tout dit sur CFM Radio. Bon lundi matin. Allez, on organise déjà le week-end sur CFM Radio. On vous propose pas mal de sorties tous les jours. Et là, c'est Maryse qui nous invite ce dimanche à Murat-sur-Vèbre, à la fête de la pomme. Et tous les ans, il y a du monde.
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3: Du jus fraîchement pressé, des produits locaux et de la convivialité, c'est le programme qui vous attend à Murat-sur-Vèbre dans le Tarn le dimanche 11 octobre pour la traditionnelle fête de la pomme. Entre marché du terroir, repas champêtre et animation musicale, le village va vivre au rythme du fruit vedette de l'automne grâce à l'association Les Paumés Muratés qui seront secondés cette année encore par les jeunes de la MJC du village qui se mobilisent en participant au service du repas et en organisant une tombola au profit d'Octobre Rose. Pour nous présenter cet événement, nous recevons Estelle Collet de l'association Les Paumés Muratés.
4: Pour organiser cette fête qui va débuter le samedi 10 octobre, le pressage des pommes se fera à partir du samedi matin jusqu'au dimanche à midi. Eux, ils vont commencer à presser les pommes achetées à partir de jeudi.
3: Donc ils achètent combien? Je crois 10 tonnes, hein, c'est ça?
4: Voilà,
3: ça paraît
4: 10
3: énorme.
4: Tonnes de pommes achetées pour le pressage et il y aura encore des pommes en vrac possible à l'achat aussi. Il faut prendre rendez-vous si vous avez une quantité importante de pommes. Au-delà de 5 kilos, c'est très bien de prendre rendez-vous. Par contre, ce ne sera uniquement jusqu'au dimanche à midi. Pas de pressage de pommes des particuliers le dimanche après-midi. Françoise, c'est la présidente de notre association. Du coup, vous pouvez joindre Françoise au 06 82 59 26 39. La vente des jus de pommes se fera le dimanche. On sera sur le stand toute la journée pour vendre les pommes. Vous pouvez amener vos propres bouteilles. Si vous amenez vos bouteilles, il faut qu'elles soient propres. C'est vous qui voyez ce que vous voulez acheter. Dans la journée, il y aura un marché de pays. On trouvera notamment des producteurs de châtaignes qui seront grillés sur place et certainement certains producteurs locaux qui viendront vendre tous leurs produits comme du miel, fromage, etc. Ce sera animé par le groupe L'Os de l'OTAN. Je ne sais pas si on a précisé que la fête de la pomme se trouvait également à la salle du Petit Train. Le repas sera dans la salle et le pressage des pommes se fera à l'extérieur, sous les halles.
3: Merci à Estelle Collet. Petit rappel, la fête de la pomme à Murat dans le Tarn, c'est dimanche 11 octobre.
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0: Il est 8h, excellente matinée, bon lundi matin. On va écouter la jeune Dina, l'artiste Tarn-et-Garonne John, après les infos de Baptiste.
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0: L'actualité de ce lundi 5 octobre. Bonjour Baptiste.
2: Bonjour à tous. Les cours devront reprendre aujourd'hui partout où la sécurité et l'état des locaux le permettent. Le message de Sébastien Lecornu dans une lettre envoyée à plusieurs ministres. Le gouvernement tente de répondre à la colère des lycéens alors que de nouvelles actions sont attendues cette semaine. Les cours seront tout de même totalement ou partiellement suspendus dans 400 à 500 lycées aujourd'hui. Des actions déjà ce matin à Paris ou encore Nice. Et dans le même temps, deux lycéens de 15 et 17 ans ont été mis en examen hier pour violences aggravées après le passage à tabac d'un policier vendredi à Belfort en marge de ce mouvement lycéen. Un adolescent à Marseille a été mis en examen également pour acte de barbarie après avoir actionné un spray inflammable sur une passante. Une plainte a aussi été déposée par la famille d'un lycéen de Tours qui a perdu l'usage d'un œil après des incidents. On va également se mobiliser aujourd'hui contre les violences faites aux femmes et aux enfants. De nouvelles actions sont prévues alors que la proposition de loi dite intégrale est actuellement examinée par les parlementaires. Une manifestation est notamment prévue à partir de 18h30 à Paris. Il se donne rendez-vous le 25 octobre désormais pour un second tour qui est très attendu. Le conservateur Flavio Bolsonaro, fils de l'ancien président brésilien, est arrivé en tête du premier tour de la présidentielle hier. Plus de 47% des suffrages contre près de 45% pour le président sortant Lula. Les Fidji appellent les pays développés à soutenir une transition juste vers les énergies renouvelables. Message passé à l'occasion d'une réunion préparatoire à la conférence de l'ONU sur le climat, la COP31, qui se déroulera au mois de novembre en Turquie. Il se battait contre une maladie rare depuis plusieurs années. On a appris la mort du rappeur Prince Wally, de son vrai nom Moussa Magassa. Le jeune artiste luttait contre un cancer du thymus, il avait 34 ans. Et puis en judo, la France ouvre son compteur de médailles aux mondiaux de Bakou. Shirin Boukli a décroché la médaille de bronze hier pour la première journée de ce rendez-vous international et qui est marqué par l'absence de Teddy Riner, blessé à une épaule. Très belle matinée.
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June, Everything's Come sur CFM Radio. Il va être 8h07. Et on va retrouver les rédactions dans la prochaine heure. La rédaction de Cahors avec Gilles Barré. On ira au château de Marcillac, direction le Quercy Blanc, dans le Lot, à Landou, en Quercy. Le château de Marcillac qui a été sélectionné parmi les lauréats du loto du patrimoine. On entendra Nicolas Matt, c'est le propriétaire de ce château, au micro de Gilles Barré ce matin. Et puis un petit peu plus tard, c'est Juliette qu'on retrouvera pour nous parler du Sidi Fest. C'est ce week-end à Toulouse, organisé, pour ceux qui aiment la musique, de Sidi Larsen, de l'Ofofora. Restez branchés sur CFM Radio, il y aura des invitations à gagner ce matin. Oui, ce matin. Pour la musique, Taylor Swift à Dark Sofer, on écoutera Vianney un petit peu plus tard, il y aura le boss Bruce Springsteen, et tout de suite on continue avec la jeune artiste Dina. Les Montalbanais l'ont vu, je me rappelle, il y a quelques mois de cela, c'était dans la cour du musée Ingres Bourdelle, à l'invitation du Rio Grande. On écoute Mi Fa Sol. Bon réveil.

0: 8h10, soyez les bienvenus, bon réveil, on va continuer avec le nouveau Taylor Swift. Le Passion Zéro, c'est sur son dernier album et on l'écoute dans deux minutes.
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1: Le temps est variable, le temps est changeant, le ciel passe des nuages aux petites éclaircies sur le Tarn, l'Aveyron, le Tarn-et-Garonne et le Lot. Côté mercure ce matin, 15 degrés et cet après-midi nous aurons 25-26 degrés. Ça vaut pour l'ensemble des départements. Petite diphtongue sur les monts de la Cône où il fait toujours un petit peu plus frais, j'ai envie de dire. Et on aura seulement 20 degrés, ce sera doux, ce sera agréable. 20 degrés attendus cet après-midi donc dans le secteur la Cône, Castres et Murat-sur-Vèbre. Allez, restez avec nous. Le loto du patrimoine a choisi de retenir le château de Marcillac dans le Quercy blanc à Landou en Quercy. On va raconter un petit peu l'histoire du château qui remonte au début du XIVe siècle. On voit tout ça avec Gilles Barret de notre antenne de CFM Cahors et Nicolas Matt qui en est le propriétaire de ce château juste après Adar Sofer. Bon lundi. 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

0: White Sox, c'était Adar Sofer sur CFM Radio. Quelle heure est-il? 8h20, tout juste 8h20. C'est l'heure de retrouver Gilles Barré de l'entre-antenne de CFM à Cahors. Et avec lui, ce matin, on va faire un petit peu d'histoire moyenâgeuse.
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2: Direction le Quercy Blanc dans le Lot à Landou, en Quercy, où se dresse le château médiéval de Marcillac. Témoin de plusieurs siècles d'histoire, l'édifice est aujourd'hui particulièrement fragilisé. Sélectionné parmi les lauréats du loto du patrimoine, le château de Marcillac a bénéficié à ce titre d'une aide de 210 000 euros destinée à contribuer à la restauration du domaine. Nicolas Matt, propriétaire.
3: Érigé à la fin du XIIIe siècle, un patrimoine bâti entouré d'une chapelle et de granges qui est situé sur une situation d'éperon rocheux qui est tout à fait intéressante. Mais en même temps, vous pouvez avoir cet aspect un peu contrarié sur un patrimoine qui est quand même dans un état de dégradation fortement avancé et qui nécessite aujourd'hui des travaux de confrontation qui sont tout à fait importants. J'ai vu ce lieu être tant bien que mal maintenu en situation par mes grands-parents qui l'avaient acquis dans les années 60 et qui hélas a subi des dégradations, une accélération de ces dégradations ces 10-15 dernières années. Il y a des parties qui sont ruinées, elles ont été démantelées à la Révolution, suite à la Révolution, et puis pour ce qui demeure, d'arriver à le garder hors d'eau, hors d'air, et puis à terme d'envisager ce que pourrait être sa rénovation. On est quand même aussi sur des savoir-faire qui sont très particuliers, on peut pas missionner tout et n'importe qui là-dessus, mais effectivement, de par ses élévations, de par le degré de complexité du remaillage qu'il y a à faire, effectivement, cette somme va permettre de contribuer à l'effort un peu général pour le mettre hors d'eau, hors d'air, mais en aucun cas se suffire à elle-même vis-à-vis de l'ampleur du chantier.
2: Pendant des décennies, le château de Marcillac était aussi un lieu de culture. Depuis 1968, il accueillait chaque été le festival de musique du Quercy Blanc. Nicolas Matt espère aujourd'hui pouvoir lui redonner cette vocation.
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Et voilà T-Rex, Get It On sur CFM Radio. Il est tout juste 8h30. Bonjour tout le monde, si vous vous branchez sur CFM Radio. On va se tourner vers Castelsarrasin, si vous voulez bien. Deux spectacles, voilà ce que je vous propose. Deux spectacles pour la semaine. Un spectacle jeune public, ce mercredi, après-demain, 7 octobre, à 16h. C'est gratuit, ça se passera à la médiathèque. Il y aura deux renards, proposés par la compagnie en filigrane. Un spectacle poétique entre rêve et nature. C'est pour tous les enfants, à partir de 3 ans, avec Mariode Pierre. Et puis dans le cadre de Octobre Rose, parce que ça y est, ça a démarré depuis quelques jours, Octobre Rose, nous sommes le 5 octobre, toujours à Castelsarrasin, ce sera gratuit pour les moins de 12 ans, sinon 15€ à l'espace Paul Descazeaux, ce vendredi 9 octobre à partir de 21h, il y aura Sacré Nicole, une comédie hilarante et qui fait du bien, proposée par la compagnie Le Pompon. Voilà, ce sera avec Jeanne Benalsem et Hélène Serre, une comédie de Corinne Béron et Hélène Serre. Voilà, deux petites sorties donc à faire sur Castelsarrasin. C'était ma proposition ce matin à 8h30. Le rock des Queens of the Stone Age arrive. La douceur de vanille aussi après le boss Bruce Springsteen pour vous accompagner au travail ce matin. Do I Love You. Bon lundi.

0: 9h20, les Queens of the Stone Age pour vous accompagner sur CFM Radio. On va continuer avec les Lost Frequencies et la voix de Marie Froès. Et puis, on va retrouver Juliette pour nous parler du CD Festival. CD Larsen organise son festival au Bikini. Ce sera ce week-end et on aura des invitations à vous offrir aujourd'hui. Ce sera à partir de 9h que vous pourrez vous inscrire sur le WhatsApp.
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1: Le temps de ce lundi 5 octobre, jour de la Sainte Fleur et de la Sainte Faustine. Bonne fête les filles. Le ciel est changeant, nuageux éclairci sur le Tarn, le Tarn-et-Garonne, le Lot et l'Aveyron. Tout le monde est logé à la même enseigne aujourd'hui. Au thermomètre 15 degrés ce matin, on aura 26 degrés cet après-midi, 20 degrés sur les monts de la Cône. Voilà, ça va rester comme ça toute la journée. Allez, on retrouve Juliette pour nous parler du Sidi Festival, juste après Bad Before Good. On écoute les Day One. Et puis, je vous rappelle que vous allez gagner vos invitations pour le Sidi Festival avec Sidi Larsen et le Fofora et la phase. Ça va être très sympa. Ce sera au bikini. On en parle juste après ça.

0: Bad Before Good, c'était les Day One. 8h48, c'est l'heure de retrouver Juliette. Et ce matin, on va sortir du Tarn-et-Garonne pour aller en Haute-Garonne, au sud de Toulouse, dans la magnifique salle du Bikini à Ramonville. Ce week-end, il y aura le CD Festival.
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2: Tout ira bien, on a tout prévu.
3: Sylvie Larsen se produira ces 9 et 10 octobre sur la scène du CD Fest à la salle du Bikini à Toulouse. Pour la première fois, cette quatrième édition s'étalera sur 2 jours consécutifs, une soirée old school et une plus moderne, l'occasion de fêter les 30 ans du groupe de métal toulousain dont fait partie Viber, chanteur, compositeur et interprète.
4: On s'est dit qu'il fallait faire quelque chose de spécial quand même pour cette occasion. Et ça nous est venu comme ça parce que on a 8 albums et qu'on a l'embarras du choix et on nous demande souvent de jouer des anciens morceaux. Voilà, ça retrace un peu notre parcours aussi, donc on s'est dit pourquoi pas. On pense que qu'il y a des anciens morceaux où il y a une énergie particulière, et même si il y avait un peu plus de naïveté à l'époque et peut-être un peu moins de savoir-faire à certains moments, il y a un petit côté nostalgie qui est assez sympa, quoi. Si loin.
3: C'est au Bikini que Sylvie Larsen a fait ses débuts, et cette édition du CD Fest est un moyen de faire découvrir au public d'autres artistes.
4: L'Ofofora la fin le premier soir, et HN et Sunborn le second. Deux univers très différents, du métal, du punk girl avec la phase, et puis l'Ofofora qu'on ne présente plus, qui chante en français. Et qui ont une histoire, ils font partie de l'histoire du rock français, je dirais.
3: Le CD Fest, c'est ce vendredi et samedi 9 et 10 octobre au Bikini à Toulouse. Ouverture des portes à 18h30. Les places sont à réserver sur le site shotgun.live. Le billet pour une soirée coûte 33€ et le pass 2 jours est au prix de 58€.
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0: Il est 9h, le WhatsApp est ouvert, à vous de jouer. Soyez les bienvenus si vous nous rejoignez. On va continuer avec les Imagine Dragons, mais tout de suite, c'est les infos, et c'est avec Baptiste.
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0: Bonjour Baptiste.
2: Bonjour à tous. Faut-il s'attendre à de nouvelles tensions dans les prochains jours? Les cours sont totalement ou partiellement suspendus aujourd'hui dans 400 à 500 lycées. Même si Sébastien Lecornu a demandé hier qu'ils reprennent partout où les conditions de sécurité le permettent. Nouvelle semaine de mobilisation pour le mouvement des lycéens qui dénonce le manque de moyens. Des premiers blocages ont déjà été constatés ce matin comme à Paris ou encore Lille. Le chef du gouvernement qui a donc adressé hier une lettre à certains de ses ministres, dont celui de l'éducation nationale, pour tenter de répondre à cette colère. Une feuille de route avec 5 chantiers, il demande notamment, dès cette semaine, la mise en place d'un traitement prioritaire du remplacement des absences longues et des postes non pourvus. Sébastien Lecornu convoque aussi demain une réunion avec les présidents de région. Dans le même temps, 2 mineurs poursuivis pour violences aggravées après le tabassage d'un policier à Belfort en marge de ses mobilisations. Ces lycéens de 15 et 17 ans ont été mis en examen hier. À Marseille, un lycéen de 15 ans a aussi été mis en examen pour acte de barbarie. Cette fois, après une agression au spray enflammé, il est en détention provisoire. Une personne sur 10 risque de tomber dans la précarité alimentaire dans la décennie à venir. C'est le résultat d'une étude sur l'extrême pauvreté basée sur les données des Restos du Cœur qui vient d'être publiée. Le taux de chômage et l'inflation des loyers figurent parmi les principaux facteurs qui font basculer les Français dans des situations de précarité profonde. Le sport avec déjà ce dernier rendez-vous de cette longue trêve internationale pour l'équipe de France de foot. Les Bleus accueillent la Belgique ce soir pour la 4e journée de la Ligue des Nations. Les joueurs de Zinedine Zidane voudront finir sur une bonne note après le match nul contre l'Italie vendredi. Coup d'envoi à 20h45. Pour rappel, la France avait battu la Belgique 1-0 la semaine dernière à Bruxelles. Et puis en rugby, une correction sous la pluie. Montpellier a battu Toulon 28-0 hier soir en clôture de la 5e journée du top 14. C'est le Stade Toulousain qui est en tête du championnat à l'issue de ce week-end. Voilà pour l'essentiel de l'actualité. Passez tous une belle journée et une très bonne semaine.
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Allez, c'est à vous de jouer. Le WhatsApp est ouvert. Vous nous envoyez un petit message sympa et vous nous dites Sidi Fest, vendredi ou samedi. Parce que j'ai deux billets pour vendredi, j'ai deux billets pour samedi. Vous avez toute la matinée pour vous inscrire. Je ferai le tirage au sort un petit peu avant les midis. Donc un petit texto sympa sur le WhatsApp de la radio au 05 63 930 020. 05 63 930 020. Et je rajoute le mail. C'est vrai qu'il y a un mail aussi. JEUX. @cfmradio.fr pour les réfractaires de WhatsApp. On va écouter Suzanne dans le prochain quart d'heure. On refera un petit point sur la météo de ce lundi. Et puis on ira du côté de Villefranche-de-Rouergue aussi avec Amélie.

0: Light the way, bientôt 9h10. Je vous disais qu'on allait retrouver Amélie dans quelques minutes. Ce sera pour vous parler de la première conférence du cycle 2026-2027 que va vous proposer l'Université des Savoirs Partagés. Parce que le rendez-vous, eh bien, ce sera ce soir. Donc restez avec nous, Amélie nous dit tout dans 10 minutes.
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1: Le temps de ce lundi 5 octobre, le ciel est changeant, pas mal de nuages et quelques petites éclaircies. Ça va être comme ça sur l'ensemble de nos départements. Côté Mercure, on avait un petit peu plus tôt 15 degrés, donc il doit faire 16-17 maintenant chez vous. Et cet après-midi, au meilleur de la journée, il fera 26 degrés, 20 degrés sur les monts de la Cône. Allez, restez avec nous, on file à Villefranche de Rouergue. On va retrouver Geneviève Cazes-Valette, membre de l'Université des Savoirs Partagés. Elle va vous donner rendez-vous ce soir et surtout vous donner le premier thème de la conférence de ce soir. C'est juste après Kings, nouveauté CFM Radio, Do It All Right. Do It Right.

0: Le nouveau Kungs sur CFM Radio, 9h18, c'est l'heure de retrouver Amélie.
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2: L'Université des Savoirs Partagés propose tout au long de l'année des causeries, des actions jeunesse et des conférences pour questionner et comprendre le monde qui nous entoure. Geneviève Casvalette, membre de l'USP, nous présente la première conférence du cycle proposée par Jean Quatremer.
3: Un journaliste extrêmement connu, qui d'ailleurs est déjà venu pour l'USP il y a quelques années, va nous parler de l'Europe face aux empires nationaux. Donc ce monsieur travaille depuis 30 ans environ sur les questions européennes. Il réside à Bruxelles, donc il est au cœur du dispositif, il est au cœur du monde de l'interaction entre les différents pays européens. Et ce soir, ça va être une analyse de la capacité des pays européens pris séparément ou mis ensemble de résister, de défendre le modèle démocratique sur lequel est fondée l'Union européenne, donc de résister aux ambitions plus ou moins affichées des grands empires, donc la Chine, la Russie et les États-Unis. Comment faire pour, au milieu de ces prédateurs éventuels, nous en sortir et nous en sortir bien, c'est-à-dire en défendant quand même le modèle de la démocratie, le modèle de la pluralité, du pluralisme. Voilà, donc je pense qu'on peut lui faire confiance pour nous livrer une analyse pertinente et éclairée.
2: Pour en savoir plus, rendez-vous ce soir à 20h30 au Théâtre des Bastides à Villefranche-de-Rouergue.
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Vous l'avez entendu un petit peu plus tôt, Juliette vous l'a annoncé, Sidi Larsen fait son festival, c'est ce week-end, vendredi 9 octobre, samedi 10 octobre, au Bikini, à Ramonville, et sur CFM Radio, on vous invite, vous nous envoyez un petit mot sympa en nous disant Sidi Festival, j'adore, j'ai envie d'y aller vendredi, ou alors j'ai envie d'y aller samedi. Moi je ferai un petit tirage au sort un petit peu plus tard et je vous inviterai. J'ai 2 places pour vendredi, 2 places pour le samedi. Bonne chance tout le monde, ça se passe sur notre WhatsApp, le 05 63 930 020, 05 63 930 020. Bonne chance, vous avez le temps de vous inscrire, vous avez toute la matinée. Allez, on se calme un petit peu, on écoute les Toulousains, mais pas de Sidi Larsen, de Big Flo et Oli.

0: Benson Boone, Slow It Down sur CFM Radio. J'espère que vous allez toujours bien. Restez avec nous, on va vous parler d'une institution ruthénoise dans quelques minutes. La Maison du Livre dans le centre-ville de Rodez qui fête ses 80 ans et qui va vous proposer de nombreuses animations tout cet automne. Dans la librairie, vous allez entendre Emmanuelle Bell, c'est la directrice de la Maison du Livre de Rodez, au micro de David Dumont dans quelques petites minutes. Et puis on va refaire un petit point sur la météo, même si c'est assez simple aujourd'hui. Hein. Le ciel est changeant sur le Tarn, le Lot et l'Aveyron. On voit ça dans deux minutes.
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0: Le temps est changeant, comme je vous le disais. Il y a deux minutes, du soleil, des nuages et du soleil sur le Tarn, le Tarn-et-Garonne, l'Aveyron et le Lot. Côté mercure, un petit peu plus tôt ce matin, on avait déjà 15 degrés. Ça a dû commencer à grimper un petit peu chez vous. Cet après-midi, on attendra 26 degrés et 20 degrés pour les monts de Lacaune. Ben, pas plus de choses à dire, hein. C'est comme ça sur l'ensemble de nos départements. On souhaitera une bonne fête aujourd'hui à toutes les fleurs et à toutes les faustines. Bonne fête, les filles. Allez, on vous parle de cette institution ruthénoise, la Maison du Livre, juste après Alex Warren. C'est le prochain coup de projecteur avec David Dumont. Il sera avec Emmanuelle Bell, directrice de la Maison du Livre.

0: Alex Warren, Emerald Eyes sur CFM Radio. Il est 9h40, l'heure de nous tourner vers Rodez. Vous êtes ruthénois, vous y avez forcément mis les pieds. C'est une institution à Rodez depuis 80 ans. La Maison du Livre vous attend encore nombreux tout cet automne pour plein d'animations qui vont vous être proposées.
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2: Séance de dédicaces, rencontre avec des auteurs ou autrices, table ronde, mais aussi lecture, concert, escape game à la librairie, j'en passe, hein, la Maison du Livre de Rodez. Fête ses 80 ans cet automne. La Maison du Livre de Rodez, c'est une institution en ville, bien sûr, mais même au-delà. Emmanuelle Bell est la directrice.
3: On peut se vanter d'être la deuxième librairie d'Occitanie maintenant.
2: Ah, c'est pas vrai.
3: Voilà, après Ombre Blanche à Toulouse.
2: En chiffre d'affaires.
3: On était troisième et puis Sorams, la librairie Sorams de Montpellier, ouais, ayant fermé, on D'accord. est maintenant deuxième librairie d'Occitanie.
2: Comment vous attribuez, vous expliquez ce succès, quoi?
3: Alors, je pense qu'il y a plusieurs facteurs. Notre librairie est une librairie qui s'est beaucoup développée sous l'ère de Danielle Dastugue, notamment, qui est la créatrice des éditions du Rouergue. Et cette librairie, elle s'est vraiment développée au niveau national. Les éditeurs savaient qu'on avait une belle librairie en jeunesse, notamment un rayon jeunesse qui était important. On a des personnes qui travaillent dans notre librairie, ils sont tous spécialisés et passionnés. Donc tout est axé forcément sur le conseil, puisqu'on sait très bien que maintenant, avec l'e-commerce, le conseil et être près de ses clients, de ses lecteurs, c'est quelque chose d'important. Et on le ressent beaucoup par rapport aux touristes qui viennent dans notre librairie et D'accord. qui nous disent qu'ils habitent des villes comme Rodez, la même taille, et qui n'ont plus aucune librairie. Et ils nous disent, mais c'est extraordinaire d'avoir une librairie comme la vôtre dans une ville comme Rodez.
2: Et la Maison du Livre de Rodez est à découvrir ou redécouvrir à l'occasion des animations des 80 ans de la librairie, avec par exemple dès demain à 18h30 un rendez-vous avec Tiffany Tavernier, qui viendra à la rencontre de ses lecteurs. Et puis à noter aussi, parmi tous les rendez-vous organisés à retrouver sur le site de la Maison du Livre de Rodez, la visite de Tchoupi le 24 octobre pour un goûter, des lectures et un atelier créatif.
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Belle matinée avec nous sur CFM Radio. Il est tout juste 10h. On va écouter Little Barry, Les Feux Chatterton et la Talk to You. C'est Another. Bon lundi.

0: Little Barry, 10h10 en ce lundi matin. 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On va continuer avec Omar Polo, nouveauté CFM Radio, et avec AD.
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0: Adé, bientôt 10h20, l'heure de nous tourner vers le sud du Tarn, direction les Monts de la Conne. On retrouve Marlise qui nous rappelle que c'est la fête de la pomme très bientôt à Murat-sur-Vèbre.
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2: Du jus fraîchement pressé, des produits locaux et de la convivialité, c'est le programme qui vous attend à Murat-sur-Vèbre dans le Tarn le dimanche 11 octobre pour la traditionnelle fête de la pomme. Entre marché du terroir, repas champêtre et animation musicale, le village va vivre au rythme du fruit vedette de l'automne grâce à l'association Les Pommés Muratés qui seront secondés cette année encore par les jeunes de la MJC du village qui se mobilisent en participant au service du repas et en organisant une tombola au profit d'Octobre Rose. Pour nous présenter cet événement, nous recevons Estelle Collet de l'association Les Pommés Muratés.
3: Pour organiser cette fête qui va débuter le samedi 10 octobre, le pressage des pommes se fera à partir du samedi matin jusqu'au dimanche à midi. Eux, ils vont commencer à presser les pommes achetées à partir de jeudi.
2: Donc, ils achètent combien? Je crois 10 tonnes, hein, c'est ça?
3: Voilà,
2: ça paraît
3: 10
2: énorme.
3: Tonnes de pommes achetées pour le pressage et il y aura encore des pommes en vrac possible à l'achat aussi. Il faut prendre rendez-vous si vous avez une quantité importante de pommes. Au-delà de 5 kilos, c'est très bien de prendre rendez-vous. Par contre, ce ne sera uniquement jusqu'au dimanche à midi. Pas de pressage de pommes des particuliers le dimanche après-midi. Françoise, c'est la présidente de notre association. Du coup, vous pouvez joindre Françoise au 06 82 59 26 39. La vente des jus de pommes se fera le dimanche. On sera sur le stand toute la journée pour vendre les pommes. Vous pouvez amener vos propres bouteilles. Si vous amenez vos bouteilles, il faut qu'elles soient propres. C'est vous qui voyez ce que vous voulez acheter. Dans la journée, il y aura un marché de pays. On trouvera notamment des producteurs de châtaignes qui seront grillés sur place et certainement certains producteurs locaux qui viendront vendre tous leurs produits comme du miel, fromage, etc. Ce sera animé par le groupe L'Os de l'OTAN. Je ne sais pas si on a précisé que la fête de la pomme se trouvait également à la salle du Petit Train. Le repas sera dans la salle et le pressage des pommes se fera à l'extérieur, sous les halles.
2: Merci à Estelle Collet. Petit rappel, la fête de la pomme à Murat dans le Tarn, c'est dimanche 11 octobre.
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0: Bientôt 11h-20, j'espère que vous allez bien ce lundi matin. N'oubliez pas de souhaiter une bonne fête à toutes les fleurs et à toutes les Faustines aujourd'hui. 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Juliette va nous en parler un petit peu plus dans quelques petites minutes. 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Tirage au sort avant les midi. Je pourrais vous offrir 2 places pour vendredi, 2 places pour samedi. Alors moi, je vous dis bonne chance.
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0: Les Kings of Leon, My World World, sur CFM Radio 10h44. C'est l'heure de retrouver Juliette qui nous parle du Cinefest. C'est ce week-end à Ramonville au bikini.
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2: Tout ira bien, on a tout prévu.
3: Sylvie Larsen se produira ces 9 et 10 octobre sur la scène du Cinefest à la salle du bikini à Toulouse. Pour la première fois, cette quatrième édition s'étalera sur 2 jours consécutifs, une soirée old school et une plus moderne, l'occasion de fêter les 30 ans du groupe de métal toulousain dont fait partie Viber, chanteur, compositeur et interprète.
4: Et on s'est dit qu'il fallait faire quelque chose de spécial quand même pour cette occasion. Et ça nous est venu comme ça parce que on a 8 albums et qu'on a l'embarras du choix et on nous demande souvent de jouer des anciens morceaux. Et... voilà, ça retrace un peu notre parcours aussi, donc on s'est dit pourquoi pas. On pense que qu'il y a des anciens morceaux où il y a une énergie particulière, et même si il y avait un peu plus de naïveté à l'époque et peut-être un peu moins de savoir-faire à certains moments, il y a un petit côté nostalgie qui est assez sympa, quoi. Si loin.
3: C'est au bikini que Sylvie Larsen a fait ses débuts, et cette édition du Cinefest est un moyen de faire découvrir au public d'autres artistes.
4: L'Ofofora fera la fin le premier soir, et HN et Sunborn le second. Voilà, deux univers très différents, du métal, du punk girl avec la phase, et puis l'Ofofora qu'on présente plus, qui chante en français. Et qui ont une histoire, ils font partie de l'histoire du rock français, je dirais.
3: Le Cinefest, c'est ce vendredi et samedi 9 et 10 octobre au Bikini à Toulouse. Ouverture des portes à 18h30. Les places sont à réserver sur le site shotgun.live. Le billet pour une soirée coûte 33€ et le pass 2 jours est au prix de 58€.
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0: Merci Juliette, et vous continuez à nous envoyer vos messages sur le WhatsApp de la radio 05 63 930 020, tirage au sort, allez, dans 1 heure, à midi moins le quart, je fais le tirage au sort et je compte.

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1: On est pas mal là, tout juste 11h sur CFM Radio. On va continuer avec les Red Hot Chili Peppers, le nouveau Bernard Lavillier qui sort son album dans 15 jours maintenant. Allez les Red Hot, c'est My Friend. Bon lundi.

0: Corias, son nouvel album sort le 20 octobre, dans quelques jours, et dans quelques jours, dans deux jours précisément, Bernard Lavillier va fêter ses 80 ans. Et regardez la transition, ça allait tout trouver. 80 ans, c'est aussi l'anniversaire de la Maison du Livre de Rodez, que vous retrouvez en plein centre-ville ruthénois. Cette institution ruthénoise fête ses 80 ans. Et bien, on va en parler dans quelques petites minutes sur CFM Radio avec David Dumont.
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0: Dis-moi oui, c'était Santa sur CFM Radio. Et puis je vous le disais il y a quelques minutes, Bernard Lavillier va fêter ses 80 ans dans deux jours. Et cette année, c'est aussi la Maison du Livre à Rodez qui fête ses 80 ans.
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2: Séance de dédicace, rencontre avec des auteurs ou autrices, table ronde, mais aussi lecture, concert, escape game à la librairie, j'en passe. Hein, la Maison du Livre de Rodez fête ses 80 ans cet automne. La Maison du Livre de Rodez, c'est une institution en ville, bien sûr, mais même au-delà. Emmanuelle Bell est la directrice.
3: On peut se vanter d'être la deuxième librairie d'Occitanie maintenant.
2: Ah, c'est pas vrai.
3: Voilà, après Ombre Blanche à Toulouse.
2: Un chiffre d'affaires.
3: On était troisième et puis Sorams, la librairie Sorams de Montpellier, ouais, ayant fermé, on est maintenant deuxième librairie d'Occitanie.
2: Comment vous attribuez, vous expliquez ce succès, quoi?
3: Alors, je pense qu'il y a plusieurs facteurs. Notre librairie est une librairie qui s'est beaucoup développée sous l'ère de Danielle Dastugue, notamment, qui est la créatrice des éditions du Rouergue. Et cette librairie, elle s'est vraiment développée au niveau national. Les éditeurs savaient qu'on avait une belle librairie en jeunesse, notamment un rayon jeunesse qui était important. On a des personnes qui travaillent dans notre librairie, ils sont tous spécialisés et passionnés. Donc tout est axé forcément sur le conseil, puisqu'on sait très bien que maintenant, avec l'e-commerce, le conseil et être près de ses clients, de ses lecteurs, c'est quelque chose d'important. Et on le ressent beaucoup par rapport aux touristes qui viennent dans notre librairie et qui nous disent qu'ils habitent des villes comme Rodez, la même taille, et qui n'ont plus aucune librairie. Ils nous disent, mais c'est extraordinaire d'avoir une librairie comme la vôtre dans une ville comme Rodez.
2: Et la Maison du Livre de Rodez est à découvrir ou redécouvrir à l'occasion des animations des 80 ans de la librairie, avec par exemple dès demain à 18h30 un rendez-vous avec Tiffany Tavernier, qui viendra à la rencontre de ses lecteurs. Et puis à noter aussi, parmi tous les rendez-vous organisés à retrouver sur le site de la Maison du Livre de Rodez, la visite de Tchoupi le 24 octobre pour un goûter, des lectures et un atelier créatif.
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0: Voilà Talisco, Fresh Pistol, à bientôt 11h30 en ce lundi matin. Ça va être l'heure de retrouver Rémi qui va nous dévoiler l'album de la semaine et son invité. C'est l'heure de PCV.
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6: Cette semaine, dans PCV, nous partons à la découverte des grands ensembles. C'est le titre du deuxième album de Feutre. Le premier était paru en 2021 et c'était déjà Michael Corchia qui en était à l'origine bassiste, claviériste, compositeur. Michael Corchia porte le projet Feutre et c'est Elsa Leroyer qui signe la plupart des mélodies et les paroles, la plupart des paroles de ces 11 chansons. On en écoutera 6 cette semaine dans PCV en discutant avec donc Michael Corchia. Les grands ensembles, c'est les grands ensembles où Michael a grandi, c'est Sarcelles, et ça lui a inspiré donc cette pop années 60-70 avec des sonorités qui sont pas sans rappeler les morceaux écrits par Gainsbourg, chantés par Jane Birkin ou encore Brigitte Bardot dans ces années-là. Un album qui se laisse écouter du début à la fin et qui nous laisse deviner si on a les volets fermés, que dehors le soleil de l'été brille encore un peu. Michael Corchia est notre invité dans PCV cette semaine. Ne ratez pas notre premier entretien avec lui tout à l'heure à 17h50.

0: L'Indocile, extrait de l'album Les Grands Ensembles de Feutre. Michael Korchia est notre invité dans PCV toute cette semaine. Ne ratez pas notre premier entretien avec lui tout à l'heure à 17h50.
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0: Et voilà, nouveau Taylor Swift sur CFM Radio, midi moins 20. Je vous laisse 5 minutes pour tenter votre chance et repartir avec 2 billets pour vendredi ou 2 billets pour samedi pour le City Fest. C'est à Ramonville, c'est au Bikini et c'est ce week-end que ça se passe. 5 minutes pour nous envoyer un petit message sympa sur le WhatsApp de la radio 05 63 930 020. Dépêchez-vous.
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0: My Best Step, c'était Lady Ray. Et on va se tourner vers Villefranche de Rouergue. Vous avez rendez-vous ce soir pour une conférence organisée par l'Université des Savoirs Partagés. Et je crois qu'on va parler de l'Europe.
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2: L'Université des Savoirs Partagés propose tout au long de l'année des causeries, des actions jeunesse et des conférences pour questionner et comprendre le monde qui nous entoure. Geneviève Casvalette, membre de l'USP, nous présente la première conférence du cycle proposée par Jean Quatremer.
3: Un journaliste extrêmement connu, qui d'ailleurs est déjà venu pour l'USP il y a quelques années, va nous parler de l'Europe face aux empires nationaux. Donc ce monsieur travaille depuis 30 ans environ sur les questions européennes. Il réside à Bruxelles, donc il est au cœur du dispositif, il est au cœur du monde de l'interaction entre les différents pays européens. Et ce soir, ça va être une analyse de la capacité des pays européens pris séparément ou mis ensemble de résister, de défendre le modèle démocratique sur lequel est fondée l'Union européenne, donc de résister aux ambitions plus ou moins affichées des grands empires, donc la Chine, la Russie et les États-Unis. Comment faire pour, au milieu de ces prédateurs éventuels, nous en sortir et nous en sortir bien, c'est-à-dire en défendant quand même le modèle de la démocratie, le modèle de la pluralité, du pluralisme. Voilà, donc je pense qu'on peut lui faire confiance pour nous livrer une analyse pertinente et éclairée.
2: Pour en savoir plus, rendez-vous ce soir à 20h30 au Théâtre des Bastides à Villefranche de Rouergue.
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0: Elsa Ruau pour l'actualité en 2 minutes. Bonjour Elsa.
2: Bonjour, bonjour à tous. Les lycéens ont repris leur mouvement devant de nombreux établissements. 413 selon le décompte du ministère de l'Éducation. Des incidents ont éclaté notamment à Toulouse, à Lille et à Paris. Le lycée Vauclin dans le 13e arrondissement a été attaqué. Les élèves et les équipes ont dû être confinés. Les cours ont été suspendus. C'est le cas aussi aujourd'hui dans plus de 400 lycées pour des raisons de sécurité. Et c'est le début d'une nouvelle semaine de mobilisation pour dénoncer les conditions d'enseignement, avec demain une journée d'action nationale. Ce sera à l'appel également des étudiants et de plusieurs syndicats d'enseignants. Enfin, le PS appelle aussi officiellement à manifester ce mardi aux côtés des lycéennes et des lycéens. Dans l'actu également, la crise du logement en Espagne vire à la crise politique. Le Premier ministre annonce ce matin des élections législatives anticipées dans moins de 2 mois. Elles auront lieu le 29 novembre. Cela fait suite au rejet des mesures pour le logement par le Parlement vendredi dernier. Dans une allocution, le socialiste Pedro Sanchez dit vouloir obtenir une majorité bien plus large progressiste pour continuer à transformer l'Espagne. En France, le début du procès d'un homme de 29 ans qui se revendique masculiniste et fasciste. Il est jugé devant la cour d'assises de Paris pour extorsion sexuelle et actes de torture et de barbarie. Suspecté d'avoir contraint au moins 13 adolescentes à se mutiler via la plateforme en ligne Discord. L'accusé, un étudiant indien qui vivait à Antibes, encourt la prison à perpétuité. Son procès se tient à huis clos jusqu'à vendredi. 2 joueurs de club de foot de Nancy placés en détention provisoire. On l'apprend ce matin du procureur. Ils ont été mis en examen pour viol en réunion pour des faits commis il y a une dizaine de jours sur une jeune femme de 22 ans. L'AS Nancy Lorraine n'a pas encore réagi. Et puis place ce soir au 4e et dernier match de l'équipe de France de foot pour ce rassemblement de la Ligue des Nations. C'est de nouveau contre la Belgique, cette fois au Stade de France. Les Bleus avaient battu les Belges 1-0 la semaine dernière. Coup d'envoi, c'est à 20h45. Et c'est la fin de ce flash. Bonne journée.
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0: Cet après-midi, nous aurons des éclaircies sur les monts de Lacaune et la montagne du Haut-Languedoc avec peu de vent. Il soufflera à moins de 10 km/h cet après-midi. Nous attendons 18 degrés du côté de Cambon et Salvergue. Pour demain, des éclaircies en matinée, un ciel qui deviendra de plus en plus nuageux au cours de la journée avec des averses faibles prévues en soirée. Côté température, nous attendons 14 degrés en matinée à Lacaune. Il fera 20 degrés l'après-midi à Vienne avec le vent de sud-est qui soufflera une vingtaine de kilomètres heure. Pour la journée de mercredi, c'est des averses faibles tout au long de la journée avec un ciel gris bien entendu. 14 degrés pour les températures minimales du côté de Murat. Nous attendons 17 degrés dans l'après-midi à la Salvetat. Enfin pour la journée de jeudi, des averses faibles encore tout au long de la journée. Le vent de nord-ouest qui viendra souffler à une vingtaine de kilomètres heure. Côté température, nous attendons entre 9 et 12 degrés.
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20: Oxygène Intérim vous présente la rubrique emploi et vous souhaite une bonne journée.
0: Débutons ces offres d'emploi à la Salvetta sur Agout où l'on recherche un ingénieur qualité, homme ou femme, pour une mission intérimaire de 9 mois, 35 heures semaine. Au sein de l'équipe, vous piloterez les systèmes d'assurance qualité, de sécurité, de métrologie et de management environnemental. Votre objectif principal sera de garantir la conformité réglementaire des produits et d'optimiser la performance globale du site. Vous devez garantir la conformité qualité, sécurité des aliments et environnement du site, animer l'amélioration continue des systèmes de management et de qualité, assurer le suivi des indicateurs, gérer les non-conformités et piloter les plans d'action correctifs. Si vous êtes intéressé par l'offre, le numéro pour consulter l'offre ou pour postuler directement sur le site francetravail.fr est le 213 ZNHC. Je répète, 213 ZNHC. Nous continuons ces offres d'emploi et nous allons rester sur la Salvetta où on cherche un aide-soignant, homme ou femme. C'est en CDD de 6 mois, 35 heures, travaille également les week-ends et jours fériés. Vous aurez pour mission d'assister les patients dans leur activité quotidienne, y compris l'hygiène personnelle et l'alimentation. Vous surveillerez l'état de santé des patients et signalerez toute anomalie à l'équipe médicale. Vous collaborerez avec les autres membres de l'équipe soignante pour garantir une prise en charge globale. Vous maintiendrez un environnement propre et sécurisé pour les patients. Si l'offre vous intéresse, le numéro de l'offre est le 213-NNXW. 213 NNXW.
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1: Dans les studios de CFM La Cône aujourd'hui, nous allons nous intéresser au casino de La Cône et plus particulièrement au restaurant du casino qui fait peau neuve en ce mois d'octobre. Alors pour nous en parler, je reçois Michael Kreienborg. Bonjour, directeur du casino.
2: Bonjour.
1: Et juste à côté, donc, Julien Lopez, qui reprend le restaurant avec sa femme Laura. Bonjour, Julien.
3: Bonjour.
1: Alors, tous les deux, on vous reçoit pour parler du restaurant, mais peut-être on va se resituer un petit peu. Le casino de La Cône, c'est bien sûr les machines à sous d'un côté et un restaurant. Un restaurant qui a connu pas mal de changements ces dernières années. Et là, l'idée, c'est vraiment de le réouvrir. Et de proposer donc une restauration 7 jours sur 7, midi et soir. Est-ce que c'est bien ça ?
2: C'est exactement ça. En fait, le but, c'est de faire comme le casino. Le casino est ouvert 7 jours sur 7, 365 jours dans l'année. Et du coup, on a essayé de faire peau neuve, de pouvoir réouvrir ce casino, ce restaurant, directement 7 jours sur 7, pour attirer une clientèle d'habitués et également d'ouvriers. Pourquoi ? Parce que le midi, depuis mon arrivée, on n'a jamais ouvert, à part le dimanche midi. Et c'était pas forcément un but recherché, en ouvrant à 13h le casino. Mais c'est vrai que beaucoup m'en parlent. Beaucoup aimeraient venir au casino, pas forcément le soir, etc. Les ouvriers, et du coup, on a réussi à trouver quelqu'un qui pourrait reprendre le restaurant, s'en occuper, et voilà.
1: Quelqu'un d'expérience. Alors, c'était un petit peu ma deuxième question. Pourquoi avoir choisi de confier le restaurant du casino à Julien Lopez et sa femme? Parce qu'on peut le dire, Laura sera partie prenante de l'affaire, j'ai envie de dire. Alors, pourquoi s'être tournée vers ce couple?
2: Alors, pourquoi? C'est très facile. Alors déjà, on se connaît un petit peu parce qu'on pratique le même sport. On a pu discuter, etc. J'ai pu manger chez eux. Et ils ont cette notoriété que depuis mon arrivée, je n'ai pas réussi à trouver. Et quand on me parle à chaque fois, quand moi je parle de Julien ou Laura, on me rappelle les expériences passées, on me rappelle leur restaurant, etc. Et on a pu s'entendre là-dessus. Et du coup, cette notoriété fait que c'est peut-être très intéressant pour le casino et pour son restaurant, pour lui redonner un peu cette richesse qu'on peut avoir dans un établissement comme le nôtre.
1: Donc c'est vrai que aussi c'est bien de partir avec des gens qui ont quand même de l'expérience, puisque je vais me tourner vers Julien parce que c'est un petit peu la même question mais dans l'autre sens. Qu'est-ce qui vous a séduit, je dis vous, pour Laura et toi, pour dire oui à l'offre du casino?
3: Il y avait déjà une place à prendre, donc c'est vrai qu'on se connaît sur le même sport. Mais après, il y a eu une entente à ce niveau-là, et donc il y avait vraiment réellement ce challenge de recommencer tout et de vraiment repartir sur de bonnes bases. Donc réattirer une nouvelle clientèle, une clientèle qui est déjà fidèle, mais aussi les ouvriers, parce qu'il y a un manque quand même sur la Cône, même s'il y a de bons établissements à côté. Je pense qu'il y a toujours une recherche à ce niveau-là, donc on a quand même... pas loin du casino, quand même un parking pour les poids lourds. On est un peu en retrait, mais bon, après, il y a vraiment de quoi faire là-dedans. Donc après, on va repartir sur de bonnes bases. Voilà.
1: Alors, on le disait aussi, tu as de l'expérience en cuisine. Est-ce qu'on va un petit peu partir dans ce dont on connaît de toi, les produits locaux, j'ai envie de dire, la cuisine simple mais goûtue. Voilà, est-ce qu'on va partir dans ce projet-là? Est-ce que c'est la vision pour le restaurant du casino?
3: On va essayer à 100% de travailler des produits locaux, du frais. C'est vrai que de maintenir une entente avec les commerçants du secteur, vraiment, les charcuteries, fromages, légumes, ainsi de suite. C'est vrai que ça nous tient à cœur. Après, il y aura une diversité et des cartes différentes, menus différents que ce qu'on pouvait faire auparavant. Donc ce ne sera pas des pizzas, ce ne sera pas des burgers. Ce sera, oui, des viandes, des sauces, des salades, forcément du poisson. Il y aura un peu de tout ça.
1: Ça donne déjà envie. Alors je suppose que le midi, on le disait, on va essayer d'attirer une clientèle ouvrière aussi, de travailleurs. Donc il y aura un menu ouvrier, je suppose, assez classique, comme ce qui se fait un petit peu ailleurs sur le secteur. C'est ça?
3: Tout à fait, ouais. On va rester dans les mêmes tarifs que nos confrères. Et puis on va rester sur une bonne base pour les ouvriers. Donc oui, on va essayer de ne pas dépasser quand même le tarif pour que tout le monde soit satisfait à ce niveau-là. Après, comme je dis, ce sera divers et varié. Et le soir, on partira sur autre chose, oui. Après, voilà. Ce sera vraiment une formule sur les midis.
1: Bien sûr, parce que le soir, je suppose qu'on sera plutôt à la carte avec plutôt donc la vision des clients du casino, donc qui sont là, qui sont habitués, qui viennent aussi passer un moment agréable de loisir. Je ne sais pas si on peut dire ça comme ça, mais...
2: Exactement ça.
1: C'est ça, c'est
2: bien. Oui.
1: Ça va, je ne dis pas de bêtises, non, ça me rassure.
2: C'est le but du casino, c'est de venir passer une soirée agréable avec, en s'amusant. Ensuite, qu'on gagne, qu'on perde, ça après, c'est les machines qui décident. Mais,
1: Alors bien sûr, on vient passer un bon moment. On va rappeler que les jeux d'argent et de hasard peuvent être dangereux. Perte d'argent, conflits familiaux, addiction. Il y a un site internet, c'est joueurs-info-service.fr. Alors on revient sur l'ouverture du restaurant. Ouverture 7 jours sur 7, midi et soir. Et ça, c'est un véritable challenge. C'est aussi l'idée d'être ouvert quand d'autres ailleurs sont fermés.
3: Oui, après, excuse-moi, je te coupe, mais c'est vrai qu'on va essayer d'ouvrir, de monter une belle équipe à ce niveau-là, parce que oui, 7 jours sur 7, comme on dit, midi et soir, ça demande du travail et de la préparation. Après, on va essayer de se diversifier, je pense qu'il est d'accord avec moi, après de remettre en place aussi quelques soirées musicales, des spectacles ou autre chose. Donc on va essayer de monter du traiteur aussi, vous pouvez réserver, je pense, la salle à ce niveau-là, et voir avec nous, au niveau de la restauration, de monter des buffets libres ou... des apéros tapas, on peut se diversifier et voir un peu tout avec tout le monde.
1: Oui, on peut même imaginer peut-être du travail avec les entreprises locales, des choses comme ça, des comités d'entreprise, des repas. C'est un petit peu l'idée aussi, c'est de proposer une offre complète en fait sur le casino.
2: C'est déjà ce qu'on a un peu, et surtout sur les fêtes de fin d'année. On a beaucoup de CSE qui viennent et réservent la salle pour leurs employés, pour organiser une soirée. La chance qu'on a, c'est que c'est quand même une discothèque, même si elle ouvre pas en tant que telle, mais on a tout le matériel pour cette discothèque. Donc quand un CSE ou une entreprise va louer cette salle, elle a tout le matériel adéquat. Et en général, comme je viens de le dire, on propose cette solution traiteur. Donc ils arrivent clé en main, ils ont tout qui est organisé, etc. Ou ils organisent eux de leur côté. Ça dépend de la formule que eux veulent choisir. Mais on a ces deux possibilités. Donc c'est ça qui peut être très intéressant en plus de la restauration.
1: Donc Michael, Julien, peut-être maintenant on a donné envie de venir se restaurer au casino. Alors quand est-ce que ça va ouvrir là? Début octobre, d'ici quoi? Une semaine, une grosse semaine, le restaurant sera ouvert. Comment on fait pour se tenir au courant de l'ouverture?
2: Alors c'est exactement ça, là on est en train vraiment de préparer, de mettre la main à la pâte, surtout Julien qui bricole un petit peu afin de remettre vraiment tout en place avec du nouveau matériel, etc. Par les réseaux sociaux, on va publier, on va vous dire exactement ce qu'il en est. Normalement, on n'a pas de date encore effective, mais on va se dire mi-octobre, début octobre, mi-octobre, avec une soirée d'inauguration qui sera mi-octobre afin de présenter les produits tout ce que Julien est capable de faire. Mais ça, après, c'est plus lui.
1: Bah, il n'y aura pas de champignons pour la première semaine, quoi. D'ici 15 jours...
3: Ça, c'est compliqué. Hein, il faut la pluie d'abord.
1: Voilà, bon, je le dis en plaisantant parce qu'on l'a parlé hors micro. Voilà, donc, on n'hésite pas. On vous suit sur les réseaux sociaux. Alors, j'en profite, Michael, de vous avoir aussi là sur place, puisque le casino, il faut le savoir, offre avec la communauté de communes, en fait, deux spectacles par an à l'Octave, au pôle culturel de la Cône. Et il y en a un qui arrive très vite et qui est très attendu. Alors, je voulais juste que vous m'en disiez un mot. Je crois que c'est le 14 novembre prochain.
2: C'est ça, le 14 novembre. On a fait le 14 février, là on fait le 14 novembre. Donc c'est un spectacle, Le Grand Soir 2, qui est très attendu, qui avait cartonné sur la première édition et qui nous a été proposé là justement pour le 14 novembre. Donc c'est directement auprès des services de l'Octave, donc c'est la communauté de communes, ouais, qui s'occupe de la billetterie, et vous pouvez réserver directement avec eux, avec des repas ou sans repas. Et...
1: Mais n'hésitez pas, ne tardez pas trop, parce que je crois que ça se remplit assez rapidement pour cette soirée-là. Et on n'oublie pas Mickaël et Julien, mais plutôt Mickaël, qui a aussi tout plein en fait de propositions qui sont faites d'animation au casino, et qu'en fait il suffit de vous suivre sur les réseaux sociaux pour être au courant de tout ce qui se passe donc au casino de la Cône.
2: C'est exactement ça. Et là, en avant-première, parce que c'est pas encore sorti, sur le mois d'octobre, donc il y a bien entendu Halloween à la fin du mois. On organise une grande loterie avec pas mal d'animations, pas mal de jeux autour du thème Halloween. À partir du 5 octobre, on lance une venue égale un ticket pour cette grande loterie et un tirage au sort le samedi 31 octobre. Pendant la soirée d'Halloween, à partir de 20h, où il y aura plusieurs tirages avec plusieurs lots à gagner aux alentours de 1 500 € de lots
1: remportés. Ça donne envie, mais on rappelle quand même que les jeux d'argent et de hasard peuvent être dangereux. Perte d'argent, conflits familiaux, addiction. Vous retrouvez les conseils sur joueurs-info-service.fr. Alors maintenant, peut-être le mot de la fin. Lequel c'est des deux qui veut me donner le mot de la fin? Allez, c'est Julien.
3: Donc, moi, je vous dis à très vite. Ravi de vous revoir et venez nombreux.
1: Donc, merci à tous les deux d'avoir été là aujourd'hui sur CFM La Cône. Merci.
2: Merci à vous.

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1: Il est 12h30, c'est l'heure de retrouver Elsa Ruau pour l'actualité. Bonjour Elsa.
2: Bonjour à tous. Les lycéens ont repris leur mouvement devant de nombreux établissements. 413 selon le décompte du ministère de l'Éducation. Des incidents ont éclaté notamment à Toulouse, à Lille et à Paris. Le lycée Vauclin dans le 13e arrondissement a été attaqué. Les élèves et les équipes ont dû être confinés. Les cours ont été suspendus. C'est le cas aussi aujourd'hui dans plus de 400 lycées pour des raisons de sécurité. Et c'est le début d'une nouvelle semaine de mobilisation pour dénoncer les conditions d'enseignement avec demain une journée d'action nationale. Ce sera à l'appel également des étudiants et de plusieurs syndicats d'enseignants. Enfin, le PS appelle aussi officiellement à manifester ce mardi aux côtés des lycéennes et des lycéens. Dans l'actu également, la crise du logement en Espagne vire à la crise politique. Le Premier ministre annonce ce matin des élections législatives anticipées dans moins de 2 mois. Elles auront lieu le 29 novembre. Cela fait suite au rejet des mesures pour le logement par le Parlement vendredi dernier. Dans une allocution, le socialiste Pedro Sanchez dit vouloir obtenir une majorité bien plus large progressiste pour continuer à transformer l'Espagne. En France, le début du procès d'un homme de 29 ans qui se revendique masculiniste et fasciste. Il est jugé devant la cour d'assises de Paris pour extorsion sexuelle et actes de torture et de barbarie. Suspecté d'avoir contraint au moins 13 adolescentes à se mutiler via la plateforme en ligne Discord. L'accusé, un étudiant indien qui vivait à Antibes, encourt la prison à perpétuité. Son procès se tient à huis clos jusqu'à vendredi. 2 joueurs de club de foot de Nancy placés en détention provisoire. On l'apprend ce matin du procureur. Ils ont été mis en examen pour viol en réunion pour des faits commis il y a une dizaine de jours sur une jeune femme de 22 ans. La S Nancy Lorraine n'a pas encore réagi. Et puis place ce soir au 4e et dernier match de l'équipe de France de foot pour ce rassemblement de la Ligue des Nations. C'est de nouveau contre la Belgique, cette fois au Stade de France. Les Bleus avaient battu les Belges 1-0 la semaine dernière. Coup d'envoi, c'est à 20h45. Et c'est la fin de ce flash. Bonne journée.
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Le programme est extrêmement riche, donc n'hésitez pas à aller le voir vraiment complet sur le site Intramuros, sur l'application Intramuros. 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

belle, une seule vie sur CFM Lacaune. Notez que France Service au Languedoc propose désormais une permanence régulière à la mairie de Murat-sur-Vèbre afin de faciliter l'accès aux services publics au plus près des habitants. Les conseillères France Service vous accompagnent dans vos démarches administratives, l'accès à vos droits et l'utilisation des outils informatiques numériques. Si vous avez besoin d'aide pour réaliser une démarche en ligne, constituer un dossier ou simplement savoir vers quel organisme vous tournez, eh bien n'hésitez pas, un accompagnement personnalisé au plus près de chez vous. Ce sera donc tous les premiers mardis du mois à la mairie de Murat. Donc le prochain, c'est demain, mardi 6 octobre, donc à la mairie. Par contre, c'est sur rendez-vous, donc n'hésitez pas à prendre rendez-vous au 05 63 50 77 80. 05 63 50 77 80.

The Black Keys sur CFM Lacaune. D'ici quelques minutes, on parle de la fête de la pomme de Murat-sur-Vèbre. Ce sera dans le coup de projecteur à 13h. Ensuite, il y aura Lisa qui nous accompagnera jusqu'à que Gilles prenne le relais. Et puis nous, on se retrouve en toute fin d'après-midi. Bel après-midi sur CFM Lacaune.

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1: Du jus fraîchement pressé, des produits locaux et de la convivialité, c'est le programme qui vous attend à Murat-sur-Vèbre dans le Tarn le dimanche 11 octobre pour la traditionnelle fête de la pomme. Entre marché du terroir, repas champêtre et animation musicale, le village va vivre au rythme du fruit vedette de l'automne grâce à l'association Les Pommés Muratés qui seront secondés cette année encore par les jeunes de la MJC du village qui se mobilisent en participant au service du repas et en organisant une tombola au profit d'Octobre Rose. Pour nous présenter cet événement, nous recevons Estelle Collet de l'association Les Pommés Muratés.
2: Pour organiser cette fête qui va débuter le samedi 10 octobre, le pressage des pommes se fera à partir du samedi matin jusqu'au dimanche à midi. Eux, ils vont commencer à presser les pommes achetées à partir de jeudi.
1: Donc ils achètent combien? Je crois 10 tonnes, hein, c'est ça?
2: Voilà,
1: ça paraît
2: 10 tonnes de pommes achetées pour le pressage et il y aura encore des pommes en vrac possible à l'achat aussi. Il faut prendre rendez-vous si vous avez une quantité importante de pommes. Au-delà de 5 kilos, c'est très bien de prendre rendez-vous. Par contre, ce ne sera uniquement jusqu'au dimanche à midi. Pas de pressage de pommes des particuliers le dimanche après-midi. Françoise, c'est la présidente de notre association. Du coup, vous pouvez joindre Françoise au 06 82 59 26 39. La vente des jus de pommes se fera le dimanche. On sera sur le stand toute la journée pour vendre les pommes. Vous pouvez amener vos propres bouteilles. Si vous amenez vos bouteilles, il faut qu'elles soient propres. C'est vous qui voyez ce que vous voulez acheter. Dans la journée, il y aura un marché de pays. On trouvera notamment des producteurs de châtaignes qui seront grillés sur place et certainement certains producteurs locaux qui viendront vendre tous leurs produits comme du miel, fromage, etc. Ce sera animé par le groupe L'Os de l'OTAN. Je ne sais pas si on a précisé que la fête de la pomme se trouvait également à la salle du Petit Train. Le repas sera dans la salle et le pressage des pommes se fera à l'extérieur, sous les halles.
1: Merci à Estelle Collet. Petit rappel, la fête de la pomme à Murat dans le Tarn, c'est dimanche 11 octobre.
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0: One République à l'instant sur CFM Radio. Vous aurez aussi Jack Johnson, Moby avec Nicolas Sirkis ou du bon gros métal avec le groupe Sidi Larsen. C'est le 4e Sidi Fest du côté de Toulouse. Ce sera là ce vendredi et c'est la thématique de notre prochain coup de projecteur sur CFM Radio. Ce sera dans une dizaine de minutes. Ne changez rien.
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0: On est entre Jack Johnson et Tom Petty, c'est du C.D. Larsen, du metal old school avec le C.D. Fest à Ramonville ce vendredi. Pour tout de suite, c'est le coup de projecteur de Juliette, CFM Montauban.
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2: Tout ira bien, on a tout prévu.
3: C.D. Larsen se produira ces 9 et 10 octobre sur la scène du C.D. Fest à la salle du Bikini à Toulouse. Pour la première fois, cette 4e édition s'étalera sur 2 jours consécutifs, une soirée old school et une plus moderne, l'occasion de fêter les 30 ans du groupe de métal toulousain dont fait partie Viber, chanteur, compositeur et interprète. Et
4: on s'est dit qu'il fallait faire quelque chose de spécial quand même pour cette occasion. Et ça nous est venu comme ça parce que on a 8 albums et qu'on a l'embarras du choix et on nous demande souvent de jouer des anciens morceaux. Voilà, ça retrace un peu notre parcours aussi, donc on s'est dit pourquoi pas. On pense que qu'il y a des anciens morceaux où il y a une énergie particulière, et même si il y avait un peu plus de naïveté à l'époque et peut-être un peu moins de savoir-faire à certains moments, il y a un petit côté nostalgie qui est assez sympa, quoi.
3: C'est au Bikini que C.D. Larsen a fait ses débuts et cette édition du C.D. Fest est un moyen de faire découvrir au public d'autres artistes.
4: L'eau foufoura la fin le premier soir et HN et Sunborn le second. Deux univers très différents, du métal, du punk avec la phase et puis l'eau foufoura qu'on présente plus, qui chante en français. Et qui ont une histoire, ils font partie de l'histoire du rock français, je dirais.
3: Le C.D. Fest, c'est ce vendredi et samedi 9 et 10 octobre au Bikini à Toulouse. Ouverture des portes à 18h30. Les places sont à réserver sur le site shotgun.live. Le billet pour une soirée coûte 33€ et le pass 2 jours est au prix de 58€.
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1: Vous écoutez Muse tout de suite avec Panic Station. Et dans ce contexte social et politique mouvementé, CFM Radio vous parlera de pommes avec la fête de la pomme qui se profile du côté des Lyons, de la Conne. Prochain coup de projecteur dans 10 minutes.

0: Sienna, Spirou, nouveauté, CFM Radio. Même si on ne dirait pas, ben on est en automne et le phare de l'automne, la pomme, sera mis au honneur ce dimanche pour la fête de la pomme dans les monts de Lacône. C'est là qu'on ira dans notre prochain coup de projecteur. Dans 5 minutes, après John Lennon et après ça.
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0: Anton Lennon sur sa femme avant Green Day, ou Flo de la Vega avant qu'on poursuive en musique un détour par les vergers des Monts de la Conne à Murat-sur-Vèbre pour ce dimanche, la fête de la pomme à laquelle nous invite tout de suite Marlise Bouisset, CFM La Conne.
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2: Du jus fraîchement pressé, des produits locaux et de la convivialité, c'est le programme qui vous attend à Murat-sur-Vèbre dans le Tarn le dimanche 11 octobre pour la traditionnelle fête de la pomme. Entre marché du terroir, repas champêtre et animation musicale, le village va vivre au rythme du fruit vedette de l'automne grâce à l'association Les Paumés Muratés qui seront secondés cette année encore par les jeunes de la MJC du village qui se mobilisent en participant au service du repas et en organisant une tombola au profit d'Octobre Rose. Pour nous présenter cet événement, nous recevons Estelle Collet de l'association Les Paumés Muratés.
3: Pour organiser cette fête qui va débuter le samedi 10 octobre, le pressage des pommes se fera à partir du samedi matin jusqu'au dimanche à midi. Eux, ils vont commencer à presser les pommes achetées à partir de jeudi.
2: Donc ils achètent combien? Je crois 10 tonnes, hein, c'est ça?
3: Voilà,
2: ça paraît 10 énorme.
3: Tonnes de pommes achetées pour le pressage et il y aura encore des pommes en vrac possible à l'achat aussi. Il faut prendre rendez-vous si vous avez une quantité importante de pommes. Au-delà de 5 kilos, c'est très bien de prendre rendez-vous. Par contre, ce ne sera uniquement jusqu'au dimanche à midi. Pas de pressage de pommes des particuliers le dimanche après-midi. Françoise, c'est la présidente de notre association. Du coup, vous pouvez joindre Françoise au 06 82 59 26 39. La vente des jus de pommes se fera le dimanche. On sera sur le stand toute la journée pour vendre les pommes. Vous pouvez amener vos propres bouteilles. Si vous amenez vos bouteilles, il faut qu'elles soient propres. C'est vous qui voyez ce que vous voulez acheter. Dans la journée, il y aura un marché de pays. On trouvera notamment des producteurs de châtaignes qui seront grillés sur place et certainement certains producteurs locaux qui viendront vendre tous leurs produits comme du miel, fromage, etc. Ce sera animé par le groupe L'Os de l'OTAN. Je ne sais pas si on a précisé que la fête de la pomme se trouvait également dans la salle du Petit Train. Repas sera dans la salle et le pressage des pommes se fera à l'extérieur, sous les halles.
2: Merci à Estelle Collet. Petit rappel, la fête de la pomme à Murat dans le Tarn, c'est dimanche 11 octobre.
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1: Il est 15h sur CFM Radio. On poursuit notre après-midi de détour par le Tarn, le Tarn-et-Garonne, le Lot ou l'Aveyron pour prendre des nouvelles de ce qui se passe par chez nous. On vous parlera Vieille Pierre dans le Lot. Dans un gros quart d'heure, direction le château de Marcillac. C'est un patrimoine lotois à sauver, sélectionné parmi les lauréats du loto du patrimoine. Entre-temps, pour la playlist CFM Radio, vous aurez Sylvain Dutu, No Money Kids ou French Hughes.

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0: Kids sur CFM Radio, on vous parlera vieille pierre dans un prochain coup de projecteur au château de Marciac qui remonte pour certaines de ses parties au début du 14e siècle, témoin de plusieurs siècles d'histoire. Donc aujourd'hui, il tombe un peu en ruine. Il a été sélectionné parmi les lauréats du loto du patrimoine et on vous y proposera le détour pour vous le décrire dans une dizaine de minutes sur CFM Radio.
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0: Lift Me Up, Chris Cab sur CFM Radio. Vous aurez encore Blur ou Jurge Verkil après un détour par le château de Marcillac. Un patrimoine lotois à sauver que nous présente tout de suite Gilles Barré de CFM Cahors.
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2: Direction le Quercy Blanc dans le Lot à Landou en Quercy où se dresse le château médiéval de Marcillac. Témoin de plusieurs siècles d'histoire, l'édifice est aujourd'hui particulièrement fragilisé. Sélectionné parmi les lauréats du loto du patrimoine, le château de Marcillac a bénéficié à ce titre d'une aide de 210 000 euros destinée à contribuer à la restauration du domaine. Nicolas Matt, propriétaire.
3: Érigé à la fin du XIIIe siècle, un patrimoine bâti entouré d'une chapelle et de granges qui est situé sur une situation d'éperon rocheux qui est tout à fait intéressante. Mais en même temps, vous pouvez avoir cet aspect un peu contrarié sur un patrimoine qui est quand même dans un état de dégradation fortement avancé et qui nécessite aujourd'hui des travaux de confortation qui sont tout à fait importants. J'ai vu ce lieu être tant bien que mal maintenu en situation par mes grands-parents qui l'avaient acquis dans les années 60 et qui hélas a subi des dégradations, une accélération de ces dégradations ces 10-15 dernières années. Il y a des parties qui sont ruinées, elles ont été démantelées à la Révolution, suite à la Révolution, et puis pour ce qui demeure, d'arriver à le garder hors d'eau, hors d'air, et puis à terme d'envisager ce que pourrait être sa rénovation. On est quand même aussi sur des savoir-faire qui sont très particuliers, hein. On peut pas missionner tout et n'importe qui là-dessus, mais effectivement, de par ses élévations, de par le degré de complexité du remaillage qu'il y a à faire, effectivement, cette somme va permettre de contribuer à l'effort un peu général pour le mettre hors d'eau, hors d'air, mais en aucun cas se suffire à elle-même vis-à-vis de l'ampleur du chantier.
2: Pendant des décennies, le château de Marcillac était aussi un lieu de culture. Depuis 1968, il accueillait chaque été le festival de musique du Quercy Blanc. Nicolas Matt espère aujourd'hui pouvoir lui redonner cette vocation.
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0: Touchons pour le baiser sur CFM Radio. On vous amènera avec nous du côté de Villefranche, de Rouergue, d'ici une dizaine de minutes pour la première conférence du cycle de l'Université des Savoirs Partagés. Ce sera ce soir. Entre-temps, vous aurez Crash Tête Demise ou Joe Cocker en musique sur CFM Radio tout de suite. C'est justement l'album de la semaine, le PCV, avec Au bout du fil de Rémi toute cette semaine. Feutre pour les grands ensembles.
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6: Cette semaine, dans PCV, nous partons à la découverte des grands ensembles. C'est le titre du deuxième album de Feutre. Le premier était paru en 2021 et c'était déjà Michael Corchia qui en était à l'origine bassiste, claviériste, compositeur. Michael Corchia porte le projet Feutre et c'est Elsa Leroyer qui signe la plupart des mélodies et les paroles, la plupart des paroles de ces 11 chansons. On en écoutera 6 cette semaine dans PCV en discutant avec donc Michael Corchia. Les grands ensembles, c'est les grands ensembles où Michael a grandi, c'est Sarcelles. Et ça lui a inspiré donc cette pop années 60-70 avec des sonorités qui sont pas sans rappeler les morceaux écrits par Gainsbourg, chantés par Jen Berkin ou encore Brigitte Bardot dans ces années-là. Un album qui se laisse écouter du début à la fin et qui nous laisse deviner si on a les volets fermés, que dehors le soleil de l'été brille encore un peu. Michael Corchia est notre invité dans PCV cette semaine. Ne ratez pas notre premier entretien avec lui tout à l'heure à 17h50.

L'Indocile, extrait de l'album Les Grands Ensembles de Feutre. Michael Korchia est notre invité dans PCV toute cette semaine. Ne ratez pas notre premier entretien avec lui tout à l'heure à 17h50.

0: Joe Cocker sur CFM. L'Europe face aux empires nationaux, c'est la thématique de la première et prochaine conférence de l'Université de Savoir Partagé de Villefranche-de-Rouergue. C'est ce soir, et vous saurez tout. Après Crash Test de Mise, ne bougez pas.
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0: Tristesse de mise, CFM, à propos de la première conférence du cycle de l'Université des Savoirs Partagés de Villefranche-de-Rouergue. C'est ce soir et c'est tout de suite le coup de projecteur d'Amélie.
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2: L'Université des Savoirs Partagés propose tout au long de l'année des causeries, des actions jeunesse et des conférences pour questionner et comprendre le monde qui nous entoure. Geneviève Casvalette, membre de l'USP, nous présente la première conférence du cycle proposée par Jean Quatremer.
3: Un journaliste extrêmement connu, qui d'ailleurs est déjà venu pour l'USP il y a quelques années, va nous parler de l'Europe face aux empires nationaux. Donc ce monsieur travaille depuis 30 ans environ sur les questions européennes. Il réside à Bruxelles, donc il est au cœur du dispositif, il est au cœur du monde de l'interaction entre les différents pays européens. Et ce soir, ça va être une analyse de la capacité des pays européens pris séparément ou mis ensemble de résister, de défendre le modèle démocratique sur lequel est fondée l'Union européenne, donc de résister aux ambitions plus ou moins affichées des grands empires, donc la Chine, la Russie et les États-Unis. Comment faire pour, au milieu de ces prédateurs éventuels, nous en sortir et nous en sortir bien, c'est-à-dire en défendant quand même le modèle de la démocratie, le modèle de la pluralité, du pluralisme. Voilà, donc je pense qu'on peut lui faire confiance pour nous livrer une analyse pertinente et éclairée.
2: Pour en savoir plus, rendez-vous ce soir à 20h30 au Théâtre des Bastides à Villefranche-de-Rouergue.
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1: Il est bientôt 16h. Il est bientôt temps pour Gilles de prendre ma place. Elle vous accompagne avec plein de musique, des coups de projecteur sur les actualités douces de nos différents départements. Vous serez ensemble jusqu'à 18h, jusqu'à la rediffusion du magazine d'actualité locale. Profitez bien, vous aurez Barcella après Feel the Real. Fuckers sur CFM. Très belle après-midi.

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1: Bienvenue sur CFM Radio. Il est 16h.
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1: Bah écoutez, un après-midi assez doux, hein, mais attention, ça va chuter. Hein, les températures vont tomber. Et puis surtout, la pluie arrive dès mercredi. Alors vous allez enfin pouvoir rassurer vos plantes et vos jardins. Gilles, avec vous jusqu'en fin de journée. Comment allez-vous? On est ensemble pendant deux heures ensemble pour prendre le temps de faire le tour des infos locales et puis bien sûr avec un maximum de musique. D'ailleurs, on commence avec Léonie. Stay, bienvenue sur CFM Radio.

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1: CFM Radio aime faire la fête, hein. Vous aussi d'ailleurs. Je sais que du côté de Rodez, c'est ce qui va se passer dans quelques jours avec une page de l'histoire culturelle de la ville qui va se tourner. Et on va fêter ça, on en parle après. Millet et Terre Noire. Tout va bien, vous êtes sur CFM Radio. Belle fin d'après-midi. Let's go.

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0: Terre Noire, des trésors sur CFM Radio. Bienvenue avec nous à travers le Lot, le Tarn, le Tarn-et-Garonne, le Tarn et l'Aveyron. Et puis bien sûr, je rappelle que vous pouvez nous retrouver sur cfmradio.fr. Et puis aussi, si vous êtes sur la route, hein, faites attention à vous et aux autres. Sachez que dans l'Aveyron, la Maison du Livre à Rodez célèbre ses 80 ans avec une programmation spéciale tout au long de l'automne. Alors qu'est-ce qu'il y aura? Il y aura des rencontres, des animations, il y aura des rendez-vous autour du livre qui sont donc organisés dans la librairie La Maison du Livre, l'occasion de revenir sur l'histoire de cette belle institution ruthénoise et sur ce qui se prépare pour cet anniversaire. J'en dis pas plus long, ce sera la boîte à trésors à découvrir dans quelques minutes avec le focus de CFM Rodez après ZZ Top et Little Bridge sur CFM Radio.
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0: Léon Bridge avec cette chanson Like the Way. Allez, parlons maintenant littérature et anniversaire du côté de Rodez avec Emmanuel Bell au micro de CFM Rodez. David Dumont.
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2: Séance de dédicace, rencontre avec des auteurs ou autrices, table ronde, mais aussi lecture, concert, escape game à la librairie, j'en passe, hein, la Maison du Livre de Rodez. Fête ses 80 ans cet automne. La Maison du Livre de Rodez, c'est une institution en ville, bien sûr, mais même au-delà. Emmanuel Bell est la directrice.
3: On peut se vanter d'être la deuxième librairie d'Occitanie maintenant.
2: Ah, c'est pas vrai.
3: Voilà, après Ombre Blanche à Toulouse.
2: Un chiffre d'affaires.
3: On était troisième et puis Sorams, la librairie Sorams de Montpellier, ouais, ayant fermé, on est maintenant deuxième librairie d'Occitanie.
2: Comment vous attribuez, vous expliquez ce succès, quoi?
3: Alors, je pense qu'il y a plusieurs facteurs. Notre librairie est une librairie qui s'est beaucoup développée sous l'ère de Danielle Dastugue, notamment, qui est la créatrice des éditions du Rouergue. Et cette librairie, elle s'est vraiment développée au niveau national. Les éditeurs savaient qu'on avait une belle librairie en jeunesse, notamment un rayon jeunesse qui était important. On a des personnes qui travaillent dans notre librairie. Ils sont tous spécialisés et passionnés. Donc, tout est axé forcément sur le conseil, puisqu'on sait très bien que maintenant, avec l'e-commerce, le conseil et être près de ses clients, de ses lecteurs, c'est quelque chose d'important. Et on le ressent beaucoup par rapport aux touristes qui viennent dans notre librairie et qui nous disent qu'ils habitent des villes comme Rodez, la même taille, et qui n'ont plus aucune librairie. Ils nous disent, mais c'est extraordinaire d'avoir une librairie comme la vôtre dans une ville comme Rodez.
2: Et la Maison du Livre de Rodez est à découvrir ou redécouvrir à l'occasion des animations des 80 ans de la librairie, avec par exemple dès demain à 18h30 un rendez-vous avec Tiffany Tavernier, qui viendra à la rencontre de ses lecteurs. Et puis à notez aussi, parmi tous les rendez-vous organisés à retrouver sur le site de la Maison du Livre de Rodez, la visite de Tchoupi le 24 octobre pour un goûter, des lectures et un atelier créatif.
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Nava, ça s'appelle Baby Boy sur CFM Radio. Lui aussi, il a été un gentil petit garçon. Gentil, je sais pas, en tout cas, petit garçon. Il s'appelle Nicolas Matt. C'est le propriétaire aujourd'hui du château de Marcillac à Landou, en Quercy, dans le Lot. Un château où, dans lequel il a grandi étant petit, dans l'univers du château. Mais malheureusement, un château médiéval aujourd'hui en danger au cœur du Quercy blanc qui mériterait une belle rénovation. On va découvrir tout ça après Muse et Lost Frequencies. Ce sera l'objet du prochain focus de la rédaction de CFM Cahors.

0: Enchanté de passer avec vous l'après-midi sur CFM Radio. Tout à l'heure, je vous parlais d'un château de Marcillac à Londoux, en Quercy, dans l'Lot. Eh bien, c'est un château qui est fragilisé, malheureusement, par les années. Un château dont certaines parties datent d'ailleurs du XIVe siècle et qui a besoin de beaucoup, beaucoup de travaux pour être sauvé. Eh bien, bonne nouvelle, le château de Marcillac vient d'être retenu parmi les sites du loto du patrimoine. Eh oui, merci Stéphane Bern. Une aide précieuse pour envisager sa restauration et préserver ce morceau d'histoire. On va développer tout ça avec le prochain coup de projecteur. Ce sera la rédaction de CFM Cahors et c'est dans quelques minutes.
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0: Rosaline avec cette chanson Snap sur CFM Radio. Un château du Lot qui va retrouver sa grandeur grâce au loto du patrimoine. C'est le focus de CFM Cahors.
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0: Direction le Quercy-Blanc dans le Lot à Landou en Quercy où se dresse le château médiéval de Marcillac. Témoin de plusieurs siècles d'histoire, l'édifice est aujourd'hui particulièrement fragilisé. Sélectionné parmi les lauréats du loto du patrimoine, le château de Marcillac a bénéficié à ce titre d'une aide de 210 000 euros destinée à contribuer à la restauration du domaine. Nicolas Matt, propriétaire.
2: Érigé à la fin du XIIIe siècle, un patrimoine bâti entouré d'une chapelle et de granges qui est situé sur une situation d'éperon rocheux qui est tout à fait intéressante. Mais en même temps, vous pouvez avoir cet aspect un peu contrarié sur un patrimoine qui est quand même dans un état de dégradation fortement avancé et qui nécessite aujourd'hui des travaux de confrontation qui sont tout à fait importants. J'ai vu ce lieu être tant bien que mal maintenu en situation par mes grands-parents qui l'avaient acquis dans les années 60 et qui hélas a subi des dégradations, une accélération de ces dégradations ces 10-15 dernières années. Il y a des parties qui sont ruinées, elles ont été démantelées suite à la révolution, et puis pour ce qui demeure, d'arriver à le garder hors d'eau, hors d'air, et puis à terme d'envisager ce que pourrait être sa rénovation. On est quand même aussi sur des savoir-faire qui sont très particuliers, on peut pas missionner tout et n'importe qui là-dessus, mais effectivement, de par ces élévations, de par le degré de complexité du remaillage qu'il y a à faire, effectivement, cette somme va permettre de contribuer à l'effort un peu général pour le mettre hors d'eau, hors d'air, mais en aucun cas se suffire à elle-même vis-à-vis de l'ampleur du chantier.
0: Pendant des décennies, le château de Marcillac était aussi un lieu de culture. Depuis

0: 1968, il accueillait chaque été le festival de musique du Quercy Blanc. Nicolas Matt espère aujourd'hui pouvoir lui redonner cette vocation.
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Ça s'appelle In Bloom, c'était Nirvana sur CFM Radio. Dans 9 minutes, c'est votre flash de 17h avec Elsa Ruo. Pour le moment, écoutez, on va patienter en musique avec Sky Newman et Supergrass ainsi que Pomme. Belle fin d'après-midi sur CFM Radio.

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1: Bonsoir Elsa.
3: Bonsoir à toutes et tous. Des actions encore nombreuses dans les lycées aujourd'hui, mais en baisse par rapport à la semaine dernière. Le ministre de l'Éducation a rencontré cet après-midi des représentants de personnel et de lycéens à Guyancourt dans les Yvelines. Et sur place, Édouard Geffrey dit souhaiter une reprise des cours dès mercredi et annonce des concertations dans les établissements pour que les élèves et les enseignants puissent s'exprimer. Pour la journée d'action prévue demain, le ministre estime qu'elle est légitime. Il appelle à ce qu'elle se déroule dans le calme. L'Union nationale lycéenne a appelé à un acte 3 ce mardi. C'est suivi également par les étudiants et plusieurs syndicats d'enseignants. Eux suspendent leur mouvement. Les électriciens et les gaziers ont obtenu le maintien du tarif argent, le tarif préférentiel pour lequel ils se mobilisaient depuis plusieurs semaines. Les syndicats de l'énergie ont reçu un courrier du gouvernement qui précise qu'il ne retiendra en 2027 aucune évolution ayant un impact sur leur fiche de paie. L'intersyndicale salue une victoire. C'est le dernier jour pour s'inscrire, pour participer à la primaire de la gauche. Le premier tour aura lieu le week-end prochain pour désigner le candidat unique à l'élection présidentielle de l'an prochain. 5 candidats sont en lice. Raphaël Glucksmann, Jérôme Guedj, Ségolène Royal, Emmanuel Morel et Olivier Faure, le premier secrétaire du Parti Socialiste qui dit espérer 100 000 votants. Les Espagnols appelés aux urnes dans moins de 2 mois. Le premier ministre Pedro Sanchez a annoncé ce matin la dissolution du Parlement et des élections législatives anticipées fin novembre. Le socialiste n'avait pas obtenu la majorité lors du dernier scrutin il y a 3 ans. La crise du logement l'a finalement contraint à prendre cette décision alors que les récentes mesures annoncées avaient été rejetées par le Parlement. Enfin, les Bleus de retour au Stade de France. L'équipe de France joue son 4e match de Ligue des Nations ce soir. C'est contre la Belgique et ça démarre à 20h45 avec à la clé la tête du groupe A. Dans l'autre match, l'Italie reçoit la Turquie. Et c'est la fin de cette édition. Très bonne fin d'après-midi.
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Elle a commencé avec la country, hein, puis maintenant elle excelle dans la pop. C'était Taylor Swift avec cette chanson Patient Zero sur CFM Radio. Mais écoutez, moi je vais vous faire patienter jusqu'à 18h, jusqu'au prochain flash d'Elsa Ruo, en musique et avec quelques petites infos très locales. En musique avec Juliette Armanet, tu me plais. Bah écoutez, je l'espère. Bel après-midi.

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Vianney, Doré, Déteint sur CFM Radio. Bah écoutez, voilà une chanson qui pourrait illustrer l'annonce que je vais vous faire à présent. Je vais vous parler d'un orgue, d'un accordéon diatonique, et je vais vous demander d'oublier tout ce qu'on croit savoir sur la musique classique. En fait, c'est l'une des surprises du Festival d'Orgue de Cahors, qui va se dérouler du 8 au 11 octobre et qui revient pour sa 15e édition. En fait, après une journée dédiée aux scolaires jeudi, le premier concert tout public aura lieu vendredi à Grézel dans le Lot, avec un étonnant duo trompette et orgue. Rendez-vous ensuite samedi et dimanche à la belle cathédrale Saint-Étienne de Cahors, avec notamment de l'orgue bien sûr, mais de la flûte, du viol de gambe et même un accordéon. Voilà, 4 jours pour découvrir l'orgue autrement. Un événement que je vais situer entre patrimoine, musique classique et association instrumentale inattendue. Voilà un bel événement culturel à ne pas louper dans le Lot en ce début d'automne. 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

0: Fleur, Girls and Boys sur CFM Radio. Allez, j'ai quelques secondes pour vous parler d'un rendez-vous qui a lieu mercredi 7 octobre dans l'Aveyron, à Villefranche de Rouergue, pour la projection du film Les Rêveurs d'Isabelle Carré. Ce sera suivi d'un échange avec le public. Le film en fait raconte l'histoire d'Elisabeth, une comédienne qui anime des ateliers d'écriture auprès d'adolescents et qui, à travers leurs histoires, bien replonge dans sa propre histoire et dans le théâtre qui l'a sauvée. Voilà, rendez-vous donc à 19h30 à Ouest Aveyron Communauté, chemin de 13 Pierre à Villefranche de Rouergue. C'est gratuit, hein, et c'est accessible à partir de 15 ans dans le cadre des semaines d'information sur la santé mentale.
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YouTube, with or without you sur CFM Radio. Ce sera plutôt avec, hein, avec Michael Corchier, un musicien et compositeur qui sera au micro de Rémi. Rémi Torella dans quelques minutes dans l'émission PCV afin de nous parler de son projet Feutre, et nous présenter donc son univers musical à travers son album qu'il a dénommé Les Grands Ensembles. Je vous l'ai dit, ce sera dans environ 10 minutes. Belle fin d'après-midi. Tiens, on la passe avec Eddie des Préto. Freaks.

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4: Allô, Mickaël, bonjour.
5: Bonjour Rémi.
4: Mickaël Corchia, musicien, compositeur de cet album qu'on va découvrir cette semaine. Le projet, c'est Feutre et l'album, c'est Les Grands Ensembles. Jusque-là, j'ai juste.
5: Tout est bon. J'ai composé l'album, en effet, avec Elsa, la chanteuse, qui a trouvé les mélodies pour la plupart des morceaux. Et elle a écrit des paroles également pour la plupart des morceaux.
4: Les Grands Ensembles, ça fait référence à une cité où tu as grandi, qui est celle de Sarcelles, c'est ça ?
5: Oui, j'ai vécu, j'ai grandi, je suis né à Sarcelles, dans les HLM, et j'ai toujours trouvé ces bâtiments assez, à la fois fascinants, flippants, humanisés et déshumanisés, en tout cas humanisés, en tout cas par rapport aux personnes qu'on peut y croiser, souvent, et des super sanités qui ont pu se faire, et notamment Sarcelles, j'avais l'impression d'être dans un village de béton. Et puis, ça s'est imposé sur un morceau, en fait, et puis, on trouvait que ce nom sonnait bien, donc on a... Même pour aller plus loin, il y a un morceau qui s'appelle donc Les Grands Ensembles, qui a donné son album. Et dans ce morceau, on n'entend pas le terme Les Grands Ensembles. Je crois qu'on parle de grands immeubles. Mais ça sonne moins bien que Les Grands Ensembles.
4: Voilà, c'est celui qu'on va écouter aujourd'hui. Mais d'abord, une question. Quand on grandit dans une cité comme ça, on s'attend à, je sais pas, à aller vers le hip-hop, vers le rap, ou vers des écritures urbaines, quoi.
5: Ben la pop c'est très urbain en fait. Hein. Je pense il y a le punk, c'est né dans les villes, oui. Je sais pas en fait. Mais en tout cas oui quand même pas mal le punk anglais notamment et la pop aussi finalement a un côté assez urbain. Sarcelles c'est une ville dans laquelle juste après mon départ Strauss-Kahn est arrivé mais aussi plein de groupes de rap. Hein. Finalement, à une époque, il y avait aussi des loubards hein, qui devaient écouter du rock, je pense, dans ces villes.
4: Il y avait Gérard Lambert et sa mobilette aussi.
5: Oui, complètement, ouais, qui était en panne. Ouais.
4: Allez, on écoute Les Grands Ensembles, le titre qui a donné son nom à cet album. Et puis on se dit à demain. Salut, Mickaël.
5: À très bientôt.

0: Les Grands Ensembles, voilà le titre qui a donné son nom à cet album de feutre qu'on écoute toute cette semaine dans PCV en compagnie de Mickaël Corchia.
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1: 18h, les infos de fin de journée. Elsa Ruot. Bonsoir Elsa.
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3: Bonsoir à toutes, bonsoir à tous. Une reprise des cours des mercredis dans les lycées, c'est ce que souhaite le ministre de l'Éducation. Édouard Geffrey, en déplacement dans un établissement, indique que 190 élèves ont été blessés depuis le début du mouvement. À Lens, ce matin, un jeune de 15 ans a eu la main arrachée par une grenade des forces de l'ordre. Le procureur indique que l'IGPN, l'inspection générale de la police nationale, a été saisie. Et le mouvement qui a touché aujourd'hui près de 600 lycées doit continuer demain, avec notamment plusieurs syndicats aux côtés des lycéens et des étudiants. Objectif, les protéger, selon Sophie Binet, secrétaire générale de la CGT. Notez aussi que l'intersyndicale appelle aujourd'hui à une grande mobilisation dans le public comme dans le privé. La CGT, FO ou encore la CFDT lancent une journée d'action et de grève le 5 novembre prochain pour les salaires et pour l'emploi. Utiliser votre téléphone en conduisant peut vous faire perdre votre permis. La mesure est en vigueur dès aujourd'hui, après avoir été testée dans une vingtaine de départements. En plus de l'amende et du retrait de 3 points du permis de conduire, les automobilistes surpris en train d'utiliser leur téléphone risquent une suspension immédiate de leur permis entre 15 jours et 6 mois. Il y aura un second procès pour le meurtre de Federico Martina Rambourou. Après Romain Bouvier, Loïc Le Priol lui aussi annonce qu'il fait appel. Il avait été condamné pour l'assassinat de l'ex-rugbyman argentin à 26 ans de prison fin septembre. AS Nancy Lorraine réagit après la mise en examen de 2 joueurs de son équipe réserve pour viol en réunion. Le club de foot indique prendre pleinement la mesure de la gravité des faits et ajoute attendre la décision de la justice avant de prendre toute mesure à l'encontre des joueurs concernés. Enfin, c'est le dernier rendez-vous de la trêve internationale. L'équipe de France reçoit la Belgique ce soir. C'est pour la 4e journée de la Ligue des Nations et c'est à 20h45 au Stade de France. Au même moment, l'Italie reçoit la Turquie dans l'autre match du groupe A. Voilà pour l'info. Bonne fin de journée.
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5: Demain, c'est de belles éclaircies qui nous attendent en matinée. Ensuite, le ciel va devenir de plus en plus nuageux avec des averses faibles prévues dans la soirée. Côté température, nous attendons 14 degrés au lever du jour du côté de la Selvetta. Il fera 19 degrés dans l'après-midi à Moulamage avec donc le vent de sud-est qui soufflera une vingtaine de kilomètres heure. Les rafales pour atteindre les 45 kilomètres heure. Pour la journée de mercredi, nous aurons des averses faibles en matinée. Un peu plus soutenues pour l'après-midi, donc une journée grise nous attend. 14 degrés, c'est les températures minimales attendues en matinée à La Trivale. Ce sera 17 degrés dans l'après-midi à Lacaune. Et puis pour la journée de jeudi, des averses faibles à nouveau tout au long de la journée. Côté Mercure, ça descend. 9 degrés pour les températures minimales à Saint-Salvi de Carcavès. Il fera 12 degrés dans l'après-midi à Gijounet avec le vent qui va tourner, qui viendra du nord-ouest et qui soufflera une vingtaine de kilomètres heure. Normalement, du beau temps est prévu ce week-end.
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12: Oxygène Intérim vous présente la rubrique emploi et vous souhaite une bonne journée.
5: Débutons ces offres d'emploi à la Selvetta sur Agout où l'on recherche un ingénieur qualité, homme ou femme, pour une mission intérimaire de 9 mois, 35 heures semaine. Au sein de l'équipe, vous piloterez les systèmes d'assurance qualité, de sécurité, de métrologie et de management environnemental. Votre objectif principal sera de garantir la conformité réglementaire des produits et d'optimiser la performance globale du site. Vous devez garantir la conformité qualité, sécurité des aliments et environnement du site, animer l'amélioration continue des systèmes de management et de qualité, assurer le suivi des indicateurs, gérer les non-conformités et piloter les plans d'action correctifs. Si vous êtes intéressé par l'offre, le numéro pour consulter l'offre ou pour postuler directement sur le site francetravail.fr est le 213 ZNHC. Je répète, 213 ZNHC. Nous continuons ces offres d'emploi et nous allons rester sur la Selvetta où on cherche un aide-soignant, homme ou femme. C'est un CDD de 6 mois, 35 heures, travaille également les week-ends et jours fériés. Vous aurez pour mission d'assister les patients dans leur activité quotidienne, y compris l'hygiène personnelle et l'alimentation. Vous surveillerez l'état de santé des patients et signalerez toute anomalie à l'équipe médicale. Vous collaborerez avec les autres membres de l'équipe soignante pour garantir une prise en charge globale. Vous maintiendrez un environnement propre et sécurisé pour les patients. Si l'offre vous intéresse, le numéro de l'offre est le 213-NNXW. 213 NNXW.
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1: Dans les studios de CFM Lacaune aujourd'hui, nous allons nous intéresser au casino de Lacaune et plus particulièrement au restaurant du casino qui fait peau neuve en ce mois d'octobre. Alors pour nous en parler, je reçois Michael Kreienborg. Bonjour, directeur du casino.
2: Bonjour.
1: Et juste à côté, donc, Julien Lopez, qui reprend le restaurant avec sa femme Laura. Bonjour, Julien.
3: Bonjour.
1: Alors, tous les deux, on vous reçoit pour parler du restaurant, mais peut-être on va se resituer un petit peu. Le casino de Lacaune, c'est bien sûr les machines à sous d'un côté et un restaurant. Un restaurant qui a connu pas mal de changements ces dernières années. Et là, l'idée, c'est vraiment de le réouvrir. Et de proposer donc une restauration 7 jours sur 7, midi et soir. Est-ce que c'est bien ça ?
2: C'est exactement ça. En fait, le but, c'est de faire comme le casino. Le casino ouvert 7 jours sur 7, 365 jours dans l'année. Et du coup, on a essayé de faire peau neuve, de pouvoir réouvrir ce casino, ce restaurant, directement 7 jours sur 7, pour attirer une clientèle d'habitués et également d'ouvriers. Pourquoi ? Parce que le midi, depuis mon arrivée, on n'a jamais ouvert, à part le dimanche midi. Et c'était pas forcément un but recherché en ouvrant à 13h le casino. Mais c'est vrai que beaucoup m'en parlent. Beaucoup aimeraient venir au casino, pas forcément le soir, etc. Les ouvriers. Et du coup, on a réussi à trouver quelqu'un qui pourrait reprendre le restaurant, s'en occuper. Et voilà.
1: Quelqu'un d'expérience. Alors, c'était un petit peu ma deuxième question. Pourquoi avoir choisi de confier le restaurant du casino à Julien Lopez et sa femme? Parce qu'on peut le dire, Laura sera partie prenante de l'affaire, j'ai envie de dire. Alors, pourquoi s'être tournée vers ce couple?
2: Alors, pourquoi? C'est très facile. Alors déjà, on se connaît un petit peu parce qu'on pratique le même sport, on a pu discuter, etc. J'ai pu manger chez eux. Et ils ont cette notoriété que depuis mon arrivée, j'ai pas réussi à trouver. Et quand on me parle à chaque fois, comme moi, je parle de Julien ou Laura, on me rappelle les expériences passées, on me rappelle leur restaurant, etc. Et on a pu s'entendre là-dessus. Et du coup, cette notoriété fait que c'est peut-être très intéressant pour le casino et pour son restaurant, pour lui redonner un peu cette richesse qu'on peut avoir dans un établissement comme le nôtre.
1: Donc c'est vrai que aussi c'est bien de partir avec des gens qui ont quand même de l'expérience, puisque je vais me tourner vers Julien parce que c'est un petit peu la même question mais dans l'autre sens. Qu'est-ce qui vous a séduit, je dis vous, pour Laura et toi, pour dire oui à l'offre du casino?
3: Il y avait déjà une place à prendre, donc c'est vrai qu'on se connaît sur un même sport. Mais après, il y a eu une entente à ce niveau-là, et donc il y avait vraiment réellement ce challenge de recommencer tout et de vraiment repartir sur de bonnes bases. Donc réattirer une nouvelle clientèle, une clientèle qui est déjà fidèle, mais aussi les ouvriers, parce qu'il y a un manque quand même sur Lacaune, même s'il y a de bons établissements à côté. Je pense qu'il y a toujours une recherche à ce niveau-là, donc on a quand même pas loin du casino quand même un parking pour les poids lourds. On est un peu en retrait, mais bon, après il y a vraiment de quoi faire là-dedans. Donc après, on va repartir sur de bonnes bases. Voilà.
1: Alors, on le disait aussi, tu as de l'expérience en cuisine. Est-ce qu'on va un petit peu partir dans ce dont on connaît de toi, les produits locaux, j'ai envie de dire, la cuisine simple mais goûtue. Voilà, est-ce qu'on va partir dans ce projet-là? Est-ce que c'est la vision pour le restaurant du casino?
3: On va essayer à 100% de travailler des produits locaux, du frais. C'est vrai que de maintenir une entente avec les commerçants du secteur, vraiment, les charcuteries, fromages, légumes, ainsi de suite. C'est vrai que ça nous tient à cœur. Après, il y aura une diversité et des cartes différentes, menus différents que ce qu'on pouvait faire auparavant. Donc ce ne sera pas des pizzas, ce ne sera pas des burgers. Ce sera, oui, des viandes, des sauces, des salades, forcément du poisson. Il y aura un peu de tout ça.
1: Ça donne déjà envie. Alors je suppose que le midi, on le disait, on va essayer d'attirer une clientèle ouvrière aussi, de travailleurs. Donc il y aura un menu ouvrier, je suppose, assez classique, comme ce qui se fait un petit peu ailleurs sur le secteur. C'est ça?
3: Tout à fait, ouais. On va rester dans les mêmes tarifs que nos confrères. Et puis on va rester sur une bonne base pour les ouvriers. Donc oui, on va essayer de pas dépasser quand même le tarif pour que tout le monde soit satisfait à ce niveau-là. Après, comme je dis, ce sera divers et varié. Et le soir, on partira sur autre chose, oui. Après, voilà. Ce sera vraiment une formule sur les midis.
1: Bien sûr, parce que le soir, je suppose qu'on sera plutôt à la carte avec plutôt donc la vision des clients du casino, donc qui sont là, qui sont habitués, qui viennent aussi passer un moment agréable de loisir. Je ne sais pas si on peut dire ça comme ça, mais
2: c'est exactement ça.
1: C'est ça, c'est
2: oui,
1: bien.
2: Oui.
1: Ça va, je ne dis pas de bêtises, non, ça me rassure.
2: C'est le but du casino, c'est de venir passer une soirée agréable avec en s'amusant. Ensuite, qu'on gagne, qu'on perde, ça après, c'est les machines qui décident. Mais
1: Alors bien sûr, on vient passer un bon moment. On va rappeler que les jeux d'argent et de hasard peuvent être dangereux, perte d'argent, conflits familiaux, addiction. Il y a un site internet, c'est joueurs-info-service.fr. Alors on revient sur l'ouverture du restaurant. Ouverture 7 jours sur 7, midi et soir. Et ça, c'est un véritable challenge. C'est aussi l'idée d'être ouvert quand d'autres ailleurs sont fermés.
3: Oui, après, excuse-moi, je te coupe, mais c'est vrai qu'on va essayer d'ouvrir, de monter une belle équipe à ce niveau-là, parce que oui, 7 jours sur 7, comme on dit, midi et soir, ça demande du travail et de la préparation. Après, on va essayer de se diversifier, je pense qu'il est d'accord avec moi, après de remettre en place aussi quelques soirées musicales, des spectacles ou autre chose. Donc on va essayer de monter du traiteur aussi, vous pouvez réserver, je pense, la salle à ce niveau-là, et voir avec nous, au niveau de la restauration, de monter des buffets libres ou... des apéros tapas, on peut se diversifier et voir un peu tout avec tout le monde.
1: Oui, on peut même imaginer peut-être du travail avec les entreprises locales, des choses comme ça, des comités d'entreprise, des repas. C'est un petit peu l'idée aussi, c'est de proposer une offre complète en fait sur le casino.
2: C'est déjà ce qu'on a un peu, et surtout sur les fêtes de fin d'année. On a beaucoup de CSE qui viennent et réservent la salle pour leurs employés, pour organiser une soirée. La chance qu'on a, c'est que c'est quand même une discothèque, même si elle ouvre pas en tant que telle, mais on a tout le matériel pour cette discothèque. Donc quand un CSE ou une entreprise va louer cette salle, elle a tout le matériel adéquat. Et en général, comme je viens de le dire, on propose cette solution traiteur. Donc ils arrivent clé en main, ils ont tout qui est organisé, etc. Ou ils organisent eux de leur côté. Ça dépend de la formule que eux veulent choisir. Mais on a ces deux possibilités. Donc c'est ça qui peut être très intéressant en plus de la restauration.
1: Donc Michael, Julien, peut-être maintenant on a donné envie de venir se restaurer au casino. Alors quand est-ce que ça va ouvrir là? Début octobre, d'ici quoi? Une semaine, une grosse semaine, le restaurant sera ouvert. Comment on fait pour se tenir au courant de l'ouverture?
2: Alors c'est exactement ça, là on est en train vraiment de préparer, de mettre la main à la pâte, surtout Julien qui bricole un petit peu afin de remettre vraiment tout en place avec du nouveau matériel, etc. Par les réseaux sociaux, on va publier, on va vous dire exactement ce qu'il en est. Normalement, on n'a pas de date encore effective, mais on va se dire mi-octobre, début octobre, mi-octobre, avec une soirée d'inauguration qui sera mi-octobre afin de présenter les produits et tout ce que Julien est capable de faire. Mais ça, après, c'est plus lui.
1: Bah, il n'y aura pas de champignons pour la première semaine, quoi. D'ici 15 jours...
3: Ça, c'est compliqué. Hein, il faut la pluie d'abord.
1: Voilà, bon, je le dis en plaisantant parce qu'on l'a parlé hors micro. Voilà, donc, on n'hésite pas, on vous suit sur les réseaux sociaux. Alors j'en profite, Michael, de vous avoir aussi là sur place, puisque le casino, il faut le savoir, offre avec la communauté de communes en fait deux spectacles par an à l'Octave, au pôle culturel de la Cône. Et il y en a un qui arrive très vite et qui est très attendu. Alors je voulais juste que vous m'en disiez un mot, je crois que c'est le 14 novembre prochain.
2: C'est ça, le 14 novembre. On a fait le 14 février, là on fait le 14 novembre. Donc c'est un spectacle, le Grand Soir 2. Qui est très attendu, qui avait cartonné sur la première édition et qui nous a été proposé là justement pour le 14 novembre. Donc c'est directement auprès des services de l'Octave. Donc c'est la communauté de communes qui s'occupe de la billetterie et vous pouvez réserver directement avec eux, avec des repas ou sans repas. Et...
1: Mais n'hésitez pas, ne tardez pas trop, parce que je crois que ça se remplit assez rapidement pour cette soirée-là. Et on n'oublie pas Mickaël et Julien, mais plutôt Mickaël, qui a aussi tout plein en fait de propositions qui sont faites d'animation au casino, et qu'en fait il suffit de vous suivre sur les réseaux sociaux pour être au courant de tout ce qui se passe donc au casino de la Cône.
2: C'est exactement ça. Et là, en avant-première, parce que c'est pas encore sorti, sur le mois d'octobre, donc il y a bien entendu Halloween à la fin du mois. On organise une grande loterie avec pas mal d'animations, pas mal de jeux autour du thème Halloween. À partir du 5 octobre, on lance une venue égale un ticket pour cette grande loterie et un tirage au sort le samedi 31 octobre. Pendant la soirée d'Halloween, à partir de 20h, où il y aura plusieurs tirages avec plusieurs lots à gagner aux alentours de 1 500 € de lots.
1: Remporté. Ça donne envie, mais on rappelle quand même que les jeux d'argent et de hasard peuvent être dangereux. Perte d'argent, conflits familiaux, addiction. Vous retrouvez les conseils sur joueurs-info-service.fr. Alors maintenant, peut-être le mot de la fin. Lequel c'est des deux qui veut me donner le mot de la fin? Allez, c'est Julien.
3: Bon, moi, je vous dis à très vite. Ravi de vous revoir et venez nombreux.
1: Donc, merci à tous les deux d'avoir été là aujourd'hui sur CFM La Cône. Merci.
2: Merci à vous.

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1: Bonsoir à toutes, bonsoir à tous. Une reprise des cours des mercredis dans les lycées, c'est ce que souhaite le ministre de l'Éducation. Édouard Geffrey, en déplacement dans un établissement, indique que 190 élèves ont été blessés depuis le début du mouvement. À Lens, ce matin, un jeune de 15 ans a eu la main arrachée par une grenade des forces de l'ordre. Le procureur indique que l'IGPN, l'inspection générale de la police nationale, a été saisie. Et le mouvement qui a touché aujourd'hui près de 600 lycées doit continuer demain, avec notamment plusieurs syndicats aux côtés des lycéens et des étudiants. Objectif, les protéger, selon Sophie Binet, secrétaire générale de la CGT. Notez aussi que l'intersyndicale appelle aujourd'hui à une grande mobilisation dans le public comme dans le privé. La CGT, FO ou encore la CFDT lancent une journée d'action et de grève le 5 novembre prochain pour les salaires et pour l'emploi. Utiliser votre téléphone en conduisant peut vous faire perdre votre permis. La mesure est en vigueur dès aujourd'hui, après avoir été testée dans une vingtaine de départements. En plus de l'amende et du retrait de 3 points du permis de conduire, les automobilistes surpris en train d'utiliser leur téléphone risquent une suspension immédiate de leur permis entre 15 jours et 6 mois. Il y aura un second procès pour le meurtre de Federico Martina Rambourou. Après Romain Bouvier, Loïc Le Priol lui aussi annonce qu'il fait appel. Il avait été condamné pour l'assassinat de l'ex-rugbyman argentin à 26 ans de prison fin septembre. AS Nancy Lorraine réagit après la mise en examen de 2 joueurs de son équipe réserve pour viol en réunion. Le club de foot indique prendre pleinement la mesure de la gravité des faits et ajoute attendre la décision de la justice avant de prendre toute mesure à l'encontre des joueurs concernés. Enfin, c'est le dernier rendez-vous de la trêve internationale. L'équipe de France reçoit la Belgique ce soir. C'est pour la 4e journée de la Ligue des Nations et c'est à 20h45 au Stade de France. Au même moment, l'Italie reçoit la Turquie dans l'autre match du groupe A. Voilà pour l'info. Bonne fin de journée.
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1: L'actualité sportive, Olivier Freisse. Bonsoir Olivier.
2: Bonsoir à tous. Dernier match des Bleus en cette trêve internationale. Journée sans médaille pour les Français aux Mondiaux de judo. Et une scène surréaliste au tournoi de tennis de Tokyo. C'est l'actu sport du jour. Le foot, l'équipe de France accueille la Belgique ce soir au Stade de France pour son dernier match de cette longue trêve internationale. Les Bleus qui restent sur un match nul face à l'Italie. C'est peut-être donc une finale avant l'heure dans le groupe A de la Ligue des Nations. Zinedine Zidane devrait une nouvelle fois faire des changements dans son 11 de départ. Et ce sera peut-être une habitude à prendre avec le nouveau sélectionneur qui souhaite aussi tester les derniers arrivés. Jules Koundé, le défenseur tricolore, trouve cela logique.
3: Il y a toujours eu de la concurrence en équipe de France. On a un vivier de grande qualité. Concernant les nouveaux joueurs, c'est le coach leur demande d'être eux-mêmes. S'ils sont ici, c'est qu'il y a une raison. C'est parce qu'ils ont fait du bon travail en club et il leur demande juste de reproduire, de se sentir à l'aise. Il y en a beaucoup qui se connaissaient aussi déjà, de par les sélections jeunes, de par les clubs dans lesquels ils évoluent. Donc l'intégration se passe bien. Je pense qu'ils sont tous à l'aise. Et l'objectif pour eux, c'est voilà de démontrer ce qui démontre en club.
2: France-Belgique, c'est ce soir au Stade de France. Les Bleus s'étaient imposés 1-0 la semaine dernière à Bruxelles. À suivre aussi ce soir notamment Italie-Turquie dans le groupe de la France. Pas de médaille aujourd'hui pour les Français aux Mondiaux de judo à Bakou. Les deux Français en lice aujourd'hui, Daiki Bouba et Kelvin Ray, ont été éliminés ce matin. Demain, les espoirs reposent sur les épaules de Sarah Léonie Sizik et de Johan Benjamin Gaba. Le clan tricolore qui compte une médaille, le bronze hier de Shirin Bouba. Le tennis, une scène incroyable à Pékin. Daniil Medvedev a été disqualifié après avoir envoyé une balle dans la tête d'un spectateur suite à un geste d'humeur. Le Russe quitte la demi-finale par la petite porte et c'est donc Novak Djokovic qui se qualifie. Le Serbe disputera la 146e finale de sa carrière face à l'Australien Alex de Minaur. Bonne soirée.
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Fort Soupe sur CFM Lacone. Une randonnée accessible au plus grand nombre à la découverte d'un socle géologique remarquable où découle une biodiversité incroyable, tourbière, forêt, landes d'altitude. Eh bien, c'est ce mercredi 7 octobre à Douche. On vous propose d'aller découvrir le plateau du Caroux puisque c'est la fête du Géoparc. Un parcours de 8,5 km avec 250 mètres de dénivelé. Les inscriptions sont obligatoires. En tout cas, vous irez sur le sommet emblématique de l'ouest de l'Hérault culminant à 1091 mètres, situé à l'extrémité est de la montagne Noire. Le Caroux est un incontournable de tous les amoureux de la nature. Donc si vous souhaitez vous inscrire pour cette randonnée, c'est au 06 89 78 71 02. C'est à peu près de 14h30 à 17h30. C'est 12 euros en tarif plein, 8 euros pour les enfants. Et c'est donc ce mercredi 7 octobre sur la commune de Rosis.

Il y a du bruit, Tom Poisson sur CFM La Conne. Très belle soirée. Ne ratez surtout pas la bête Burke, un spectacle participatif déjanté qui fait rire et réfléchir. Bref, vous l'aurez compris, un spectacle à ne pas louper. C'est tout public à partir de 6 ans. C'est un spectacle qui est dans le cadre de Contes en balade, le festival donc du département du Tarn. C'est ce mercredi 7 octobre du côté de la salle de spectacle L'Octave. C'est gratuit et c'est à 15h.

Rouge Soleil, titre de Ravage, il est 19h43. On parle des rencontres économiques de la Cône. La première rencontre se fait ce jeudi 8 octobre à l'Octave, donc à la Cône. Vous pourrez donc participer à la fois à une conférence suivie d'un débat et d'un cocktail dînatoire pour 29 euros. C'est 19h30 ce jeudi avec l'économiste et sociologue Jean-François Sanga. La Cône, une économie à part, ce sera la thématique. Et c'est un nouveau rendez-vous culturel porté par l'association des jeunes entreprises des Mondes de la Cône. D'ailleurs, si vous voulez en savoir plus, n'hésitez pas. Une émission a été réalisée et elle est à découvrir sur cfmradio.fr.

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1: 20h, l'heure de retrouver Thomas Rivière pour l'actualité. Bonsoir Thomas.
2: Bonsoir, bonsoir à tous. Mobilisation en baisse dans les lycées, mais de nouveaux faits de violence. À Lens, un élève de 15 ans s'est fait arracher la main ce matin alors qu'il tentait d'évacuer une grenade de désencerclement. L'IGPN a été saisie. Au total, 190 lycéens auraient été blessés selon le décompte d'Edouard Geffray, le ministre de l'Éducation nationale, qui a annoncé que 589 établissements ont été perturbés aujourd'hui. Pour tenter de faire retomber la pression, écoutez les lycéens. Après la lettre de Sébastien Lecornu et les 5 grands chantiers lancés, le ministre de l'Éducation propose la mise en place d'une plateforme en ligne pour récolter les revendications des élèves. En attendant, une nouvelle journée de mobilisation est prévue demain. À l'appel des syndicats étudiants, un rassemblement doit se tenir à Paris à 14h, place de la République. De nombreuses manifestations sont prévues aussi devant les lycées partout dans le pays. Les lycéens qui ne seront pas seuls, les syndicats d'enseignants invitent également les professeurs à rejoindre le mouvement à travers une intersyndicale. Une autre journée de grève est prévue dans le public comme dans le privé le 5 novembre prochain. Dans l'actualité également, cet incendie à bord du porte-avions Charles de Gaulle ce matin. Le navire français est en révision sur la base navale de Toulon. Le feu aurait pris dans un local technique. Aucun blessé n'est à déplorer et les installations nucléaires n'ont pas été touchées, annonce la préfecture maritime. Dernier jour pour vous inscrire à la primaire de la gauche. Si vous souhaitez participer, le premier tour aura lieu le week-end prochain. Afin de désigner le candidat unique à la présidentielle l'année prochaine, 5 candidats sont en lice. Raphaël Glucksmann, Jérôme Guedj, Ségolène Royal, Emmanuel Morel et Olivier Faure. Le premier secrétaire du PS espère 100 000 votants. Les Bleus de retour au Stade de France. L'équipe de Zinedine Zidane joue son 4e match de Ligue des Nations ce soir. C'est contre la Belgique et ça démarre à 20h45 avec à la clé la tête du groupe A. Dans l'autre match, l'Italie reçoit la Turquie. La prochaine journée dans cette compétition se tiendra le 12 novembre. Bonne soirée à tous.
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Métronomie, Wedding Bells sur CFM Lacône. Ce samedi 10 octobre, vous avez rendez-vous à Vienne pour Octobre Rose, ensemble mobilisé pour la prévention et le dépistage du cancer du sein. Il y aura un concert à 20h avec Marc Amzelem, qui est donc le sosie de Florent Pagny, et vocal et physique. En première partie, Héloïse qui chantera, donc c'est à 21h. L'entrée est fixée à 20€ pour ce concert. Mais il y aura aussi un repas et des randonnées l'après-midi. Donc, randonnée, rendez-vous dès 14h devant la salle polyvalente de Vienne. Et pour toute information, n'hésitez pas, vous pouvez contacter l'association Secanto 06 72 64 34 07 06 72 64 34 07. Notez qu'une émission dédiée à ce sujet est disponible sur cfmradio.fr.

Victoria à titre d'Indochine. Très très belle soirée à l'écoute de CFM Lacone. Nous prenons la direction de Le Soulier avec une pièce de théâtre politiquement incorrecte par la compagnie De La Source. C'est la nouvelle création 2026. Ça se passera à la salle des fêtes ce samedi 10 octobre à 21h. Pardon. C'est 6 euros à 12 euros suivant. Si vous êtes adhérent ou pas, donc du coup à l'association Le Solaire qui organise donc cette pièce de théâtre à voir samedi soir.

0: Je vous souhaite une très très belle soirée. D'ici quelques minutes, la rediff du MAG, on s'intéressera à la réouverture du restaurant du casino à la Conne. On parlera aussi météo et offre d'emploi d'ici quelques minutes. En attendant, on se fait plaisir en musique. Très belle soirée à vous.
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2: Demain, c'est de belles éclaircies qui nous attendent en matinée. Ensuite, le ciel va devenir de plus en plus nuageux avec des averses faibles prévues dans la soirée. Côté température, nous attendons 14 degrés au lever du jour du côté de la Salvetat. Il fera 19 degrés dans l'après-midi à Moulamage avec donc le vent de sud-est qui soufflera une vingtaine de kilomètres heure. Les rafales pour atteindre les 45 kilomètres heure. Pour la journée de mercredi, nous aurons des averses faibles en matinée. Un peu plus soutenues pour l'après-midi, donc une journée grise nous attend. 14 degrés, c'est les températures minimales attendues en matinée à La Trivale. Ce sera 17 degrés dans l'après-midi à Lacaune. Et puis pour la journée de jeudi, des averses faibles à nouveau tout au long de la journée. Côté mercure, ça descend. 9 degrés pour les températures minimales à Saint-Salvi de Carcavès. Il fera 12 degrés dans l'après-midi à Gijounet avec le vent qui va tourner, qui viendra du nord-ouest et qui soufflera une vingtaine de kilomètres heure. Normalement, du beau temps est prévu ce week-end.
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2: Débutons ces offres d'emploi à la Salvetat sur Agout où l'on recherche un ingénieur qualité, homme ou femme, pour une mission intérimaire de 9 mois, 35 heures semaine. Au sein de l'équipe, vous piloterez les systèmes d'assurance qualité, de sécurité, de métrologie et de management environnemental. Votre objectif principal sera de garantir la conformité réglementaire des produits et d'optimiser la performance globale du site. Vous devez garantir la conformité qualité, sécurité des aliments et environnement du site, animer l'amélioration continue des systèmes de management et de qualité, assurer le suivi des indicateurs, gérer les non-conformités et piloter les plans d'action correctifs. Si vous êtes intéressé par l'offre, le numéro pour consulter l'offre ou pour postuler directement sur le site francetravail.fr et le 213 ZNHC. Je répète, 213 ZNHC. Nous continuons ces offres d'emploi et nous allons rester sur la Salvetat où on cherche un aide-soignant, homme ou femme. C'est un CDD de 6 mois, 35 heures. Travaille également les week-ends et jours fériés. Vous aurez pour mission d'assister les patients dans leur activité quotidienne, y compris l'hygiène personnelle et l'alimentation. Vous surveillerez l'état de santé des patients et signalerez toute anomalie à l'équipe médicale. Vous collaborerez avec les autres membres de l'équipe soignante pour garantir une prise en charge globale. Vous maintiendrez un environnement propre et sécurisé pour les patients. Si l'offre vous intéresse, le numéro de l'offre est le 213 NNXW.
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1: Dans les studios de CFM Lacaune aujourd'hui, nous allons nous intéresser au casino de Lacaune et plus particulièrement au restaurant du casino qui fait peau neuve en ce mois d'octobre. Alors pour nous en parler, je reçois Michael Kreienborg. Bonjour, directeur du casino.
2: Bonjour.
1: Et juste à côté, donc, Julien Lopez, qui reprend le restaurant avec sa femme Laura. Bonjour, Julien.
3: Bonjour.
1: Alors, tous les deux, on vous reçoit pour parler du restaurant, mais peut-être on va se resituer un petit peu. Le casino de Lacaune, c'est bien sûr les machines à sous d'un côté et un restaurant. Un restaurant qui a connu pas mal de changements ces dernières années. Et là, l'idée, c'est vraiment de le réouvrir. Et de proposer donc une restauration 7 jours sur 7, midi et soir. Est-ce que c'est bien ça ?
2: C'est exactement ça. En fait, le but, c'est de faire comme le casino. Le casino, ouvert 7 jours sur 7, 365 jours dans l'année. Et du coup, on a essayé de faire peau neuve, de pouvoir réouvrir ce casino, ce restaurant, directement 7 jours sur 7, pour attirer une clientèle d'habitués et également d'ouvriers. Pourquoi ? Parce que le midi, depuis mon arrivée, on n'a jamais ouvert, à part le dimanche midi. Et c'était pas forcément un but recherché, en ouvrant à 13h le casino. Mais c'est vrai que beaucoup m'en parlent. Beaucoup aimeraient venir au casino, pas forcément le soir, etc. Les ouvriers, et du coup, on a réussi à trouver quelqu'un qui pourrait reprendre le restaurant, s'en occuper, et voilà.
1: Quelqu'un d'expérience. Alors, c'était un petit peu ma deuxième question. Pourquoi avoir choisi de confier le restaurant du casino à Julien Lopez et sa femme ? Parce qu'on peut le dire, Laura sera partie prenante de l'affaire, j'ai envie de dire. Alors, pourquoi s'être tournée vers ce couple ?
2: Alors, pourquoi ? C'est très facile. Alors déjà, on se connaît un petit peu parce qu'on pratique le même sport, on a pu discuter, etc. J'ai pu manger chez eux. Et ils ont cette notoriété que depuis mon arrivée, je n'ai pas réussi à trouver. Et quand on me parle à chaque fois, quand moi je parle de Julien ou Laura, on me rappelle les expériences passées, on me rappelle leur restaurant, etc. Et on a pu s'entendre là-dessus. Et du coup, cette notoriété fait que c'est peut-être très intéressant pour le casino et pour son restaurant, pour lui redonner un peu cette richesse qu'on peut avoir dans un établissement comme le nôtre.
1: Donc c'est vrai que aussi c'est bien de partir avec des gens qui ont quand même de l'expérience, puisque je vais me tourner vers Julien parce que c'est un petit peu la même question mais dans l'autre sens. Qu'est-ce qui vous a séduit, je dis vous, pour Laura et toi, pour dire oui à l'offre du casino?
3: Il y avait déjà une place à prendre, donc c'est vrai qu'on se connaît sur un même sport. Mais après, il y a eu une entente à ce niveau-là, et donc il y avait vraiment réellement ce challenge de recommencer tout et de vraiment repartir sur de bonnes bases. Donc réattirer une nouvelle clientèle, une clientèle qui est déjà fidèle, mais aussi les ouvriers, parce qu'il y a un manque quand même sur Lacaune, même s'il y a de bons établissements à côté. Je pense qu'il y a toujours une recherche à ce niveau-là, donc on a quand même pas loin du casino, quand même un parking pour les poids lourds. On est un peu en retrait, mais bon, après, il y a vraiment de quoi faire là-dedans. Donc après, on va repartir sur de bonnes bases. Voilà.
1: Alors, on le disait aussi, tu as de l'expérience en cuisine. Est-ce qu'on va un petit peu partir dans ce dont on connaît de toi, les produits locaux, j'ai envie de dire, la cuisine simple mais goûtue. Est-ce qu'on va partir dans ce projet-là ? Est-ce que c'est la vision pour le restaurant du casino ?
3: On va essayer à 100% de travailler des produits locaux, du frais. C'est vrai que de maintenir une entente avec les commerçants du secteur, vraiment, les charcuteries, fromages, légumes, ainsi de suite. C'est vrai que ça nous tient à cœur. Après, il y aura une diversité et des cartes différentes, menus différents que ce qu'on pouvait faire auparavant. Donc ce ne sera pas des pizzas, ce ne sera pas des burgers. Ce sera, oui, des viandes, des sauces, des salades, forcément du poisson. Il y aura un peu de tout ça.
1: Ça donne déjà envie. Alors je suppose que le midi, on le disait, on va essayer d'attirer une clientèle ouvrière aussi, de travailleurs. Donc il y aura un menu ouvrier, je suppose, assez classique, comme ce qui se fait un petit peu ailleurs sur le secteur. C'est ça ?
3: Tout à fait, ouais. On va rester dans les mêmes tarifs que nos confrères. Et puis on va rester sur une bonne base pour les ouvriers. Donc oui, on va essayer de pas dépasser quand même le tarif pour que tout le monde soit satisfait à ce niveau-là. Après, comme je dis, ce sera divers et varié. Et le soir, on partira sur autre chose, oui. Après, voilà. Ce sera vraiment une formule sur les midis.
1: Bien sûr, parce que le soir, je suppose qu'on sera plutôt à la carte avec plutôt donc la vision des clients du casino, donc qui sont là, qui sont habitués, qui viennent aussi passer un moment agréable de loisir. Je ne sais pas si on peut dire ça comme ça, mais...
2: C'est exactement ça.
1: C'est ça, c'est
2: oui,
1: bien.
2: Oui.
1: Ça va, je ne dis pas de bêtises, non, ça me rassure.
2: C'est le but du casino, c'est de venir passer une soirée agréable avec, en s'amusant. Ensuite, qu'on gagne, qu'on perde, ça après, c'est les machines qui décident. Mais,
1: Alors bien sûr, on vient passer un bon moment. On va rappeler que les jeux d'argent et de hasard peuvent être dangereux, perte d'argent, conflits familiaux, addiction. Il y a un site internet, c'est joueurs-info-service.fr. Alors on revient sur l'ouverture du restaurant. Ouverture 7 jours sur 7, midi et soir. Et ça, c'est un véritable challenge. C'est aussi l'idée d'être ouvert quand d'autres ailleurs sont fermés.
3: Oui, après, excusez-moi, je te coupe, mais c'est vrai qu'on va essayer d'ouvrir, de monter une belle équipe à ce niveau-là, parce que oui, 7 jours sur 7, comme on dit, midi et soir, ça demande du travail et de la préparation. Après, on va essayer de se diversifier, je pense qu'il est d'accord avec moi, après de remettre en place aussi quelques soirées musicales, des spectacles ou autre chose. Donc on va essayer de monter du traiteur aussi, vous pouvez réserver, je pense, la salle à ce niveau-là, et voir avec nous au niveau de la restauration de monter des buffets libres ou des apéros tapas. On peut se diversifier et voir un peu tout avec tout le monde.
1: Ouais, on peut même imaginer peut-être du travail avec les entreprises locales, des choses comme ça, des comités d'entreprise, des repas. C'est un petit peu l'idée aussi, c'est de proposer une offre complète en fait sur le casino.
2: C'est déjà ce qu'on a un peu, et surtout sur les fêtes de fin d'année. On a beaucoup de CSE qui viennent et réservent la salle pour leurs employés, pour organiser une soirée. La chance qu'on a, c'est que c'est quand même une discothèque, même si elle ouvre pas en tant que telle, mais on a tout le matériel pour cette discothèque. Donc quand un CSE ou une entreprise va louer cette salle, elle a tout le matériel adéquat. Et en général, comme Julien vient de le dire, on propose cette solution traiteur. Donc ils arrivent clé en main, ils ont tout qui est organisé, etc. Ou ils organisent eux de leur côté. Ça dépend de la formule qu'eux veulent choisir. Mais on a ces deux possibilités. Donc c'est ça qui peut être très intéressant en plus de la restauration.
1: Donc Mickaël, Julien, peut-être maintenant on a donné envie de venir se restaurer au casino. Alors quand est-ce que ça va ouvrir là? Début octobre, d'ici quoi? Une semaine, une grosse semaine, le restaurant sera ouvert. Comment on fait pour se tenir au courant de l'ouverture?
2: Alors c'est exactement ça, là on est en train vraiment de préparer, de mettre la main à la pâte, surtout... Julien, qui bricole un petit peu, afin de remettre vraiment tout en place avec du nouveau matériel, etc. Par les réseaux sociaux, on va publier, on va vous dire exactement ce qu'il en est. Normalement, on n'a pas de date encore effective, mais on va se dire mi-octobre, début octobre, mi-octobre, avec une soirée d'inauguration qui sera mi-octobre, afin de présenter les produits tout ce que Julien est capable de faire. Mais ça, après, c'est plus lui.
1: Bah, il dirait qu'il n'y aura pas de champignons pour la première semaine, quoi. D'ici 15 jours...
3: Ça, c'est compliqué, encore. Il faut la pluie, d'abord.
1: Voilà, bon, je le dis en plaisantant parce qu'on l'a parlé hors micro. Voilà, donc, on n'hésite pas. On vous suit sur les réseaux sociaux. Alors, j'en profite, Mickaël, de vous avoir aussi là, sur place, puisque le casino, il faut le savoir, offre, avec la communauté de communes, en fait, deux spectacles par an à l'Octave, au pôle culturel de la Cône. Et il y en a un qui arrive très vite et qui est très attendu. Alors, je voulais juste que vous m'en disiez un mot. Je crois que c'est le 14 novembre prochain.
2: C'est ça, le 14 novembre. On a fait le 14 février, là on fait le 14 novembre. Donc c'est un spectacle, Le Grand Soir 2. Qui est très attendu, qui avait cartonné sur la première édition et qui nous a été proposé là justement pour le 14 novembre. Donc c'est directement auprès des services de l'Octave. Donc c'est la communauté des communes qui s'occupe de la billetterie et vous pouvez réserver directement avec eux, avec des repas ou sans repas. Et...
1: Mais n'hésitez pas, ne tardez pas trop, parce que je crois que ça se remplit assez rapidement pour cette soirée-là. Et on n'oublie pas Mickaël et Julien, mais plutôt Mickaël, qui a aussi tout plein en fait de propositions qui sont faites d'animation au casino, et qu'en fait il suffit de vous suivre sur les réseaux sociaux pour être au courant de tout ce qui se passe donc au casino de la Cône.
2: C'est exactement ça. Et là, en avant-première, parce que c'est pas encore sorti, sur le mois d'octobre, donc il y a bien entendu Halloween à la fin du mois. On organise une grande loterie avec pas mal d'animations, pas mal de jeux autour du thème Halloween. À partir du 5 octobre, on lance une venue égale un ticket pour cette grande loterie et un tirage au sort le samedi 31 octobre. Pendant la soirée d'Halloween, à partir de 20h, où il y aura plusieurs tirages avec plusieurs lots à gagner, aux alentours de 1 500 € de lots
1: remportés. Ça donne envie, mais on rappelle quand même que les jeux d'argent et de hasard peuvent être dangereux. Perte d'argent, conflits familiaux, addiction. Vous retrouvez les conseils sur joueurs-info-service.fr. Alors maintenant, peut-être le mot de la fin. Lequel c'est des deux qui veut me donner le mot de la fin? Allez, c'est Julien.
3: Bon, moi, je vous dis à très vite. Ravi de vous revoir et venez nombreux.
1: Donc merci à tous les deux d'avoir été là aujourd'hui sur CFM La Cône. Merci.
2: Merci à vous.

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1: Ouais, c'est encore JC. Je sais pas, juste pour dire que le P sort demain et que j'ai que dalle. J'ai rien pour faire la promo, donc je sais pas. Sortez-vous les doigts du cul, quoi. Faites quelque chose, n'importe quoi, mais faites quelque chose, quoi. Ciao.

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1: Bonsoir, bonsoir à tous. Mobilisation en baisse dans les lycées, mais de nouveaux faits de violence. À Lens, un élève de 15 ans s'est fait arracher la main ce matin alors qu'il tentait d'évacuer une grenade de désencerclement. L'IGPN a été saisi. Au total, 190 lycéens auraient été blessés selon le décompte d'Edouard Geffray, le ministre de l'Éducation nationale, qui a annoncé que 589 établissements ont été perturbés aujourd'hui. Pour tenter de faire retomber la pression, écoutez les lycéens. Après la lettre de Sébastien Lecornu et les 5 grands chantiers, le ministre de l'Éducation propose la mise en place d'une plateforme en ligne pour récolter les revendications des élèves. En attendant, une nouvelle journée de mobilisation est prévue demain. À l'appel des syndicats étudiants, un rassemblement doit se tenir à Paris à 14h, place de la République. De nombreuses manifestations sont prévues aussi devant les lycées partout dans le pays. Les lycéens qui ne seront pas seuls. Les syndicats d'enseignants invitent également les professeurs à rejoindre le mouvement à travers une intersyndicale. Une autre journée de grève est prévue dans le public comme dans le privé le 5 novembre prochain. Dans l'actualité également, cet incendie à bord du porte-avions Charles de Gaulle ce matin. Le navire français est en révision sur la base navale de Toulon. Le feu aurait pris dans un local technique. Aucun blessé n'est à déplorer et les installations nucléaires n'ont pas été touchées, annonce la préfecture maritime. Dernier jour pour vous inscrire à la primaire de la gauche. Si vous souhaitez participer, le premier tour aura lieu le week-end prochain afin de désigner le candidat unique à la présidentielle l'année prochaine. 5 candidats sont en lice, Raphaël Glucksmann, Jérôme Gage, Ségolène Royal, Emmanuel Morel et Olivier Faure. Le premier secrétaire du PS espère 100 000 votants. Les Bleus de retour au Stade de France. L'équipe de Zinedine Zidane joue son 4e match de Ligue des Nations ce soir. C'est contre la Belgique et ça démarre à 20h45 avec à la clé la tête du groupe A. Dans l'autre match, l'Italie reçoit la Turquie. La prochaine journée dans cette compétition se tiendra le 12 novembre. Bonne soirée à tous.
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